Barelous, chers auditeurs, c'est Aren au micro Type FM. Ravi de vous retrouver une nouvelle fois comme tous les matins. Au programme aujourd'hui, Arman Ovanessian, Reincarnatia, Arman Arajanian, Nune, Armenchik, bref, que du beau monde pour vous réveiller de bonne humeur et en musique. Allez, on commence tout de suite par un chanteur que vous adorez tous. On lui doit les tubes Tsakoukmanes, Tac Tac ou Harsanik. Je veux bien sûr parler de Joseph Krikorian, Garodem. C'est parti.

Chers auditeurs, j'espère que vous vous réveillez en douceur et bien sûr en musique sur Hype FM. On continue notre programme avec l'un des chanteurs de la nouvelle génération qui fait des concerts dignes des plus grandes stars américaines. Il s'agit bien sûr d'Armin Chick qui reprend ici un tube de Tata Simonian, Ovena. On s'écoute tout de suite.

Je vous avais déjà proposé un extrait de son très bel album Arman Arajanyan et son album Arajan que je vous invite à découvrir très vite. On le retrouve ici en duo avec Nune Sayan qui était d'ailleurs en concert en France début février avec d'autres stars arméniennes. Je vous propose tout de suite d'écouter Arman Arajanyan en duo avec Nune.

Je le dis toujours, eux, ce sont mes préférés, avec leur son reggae et leur autodérision. Reincarnatia reste un groupe hors du commun. On les retrouve ici avec leur titre Eli Lava. Reincarnatia, c'est maintenant sur IPFM.

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C'est déjà fini, chers amis. Merci de votre fidélité. C'était Aren au micro d'IPFM. On se retrouve très vite. D'ici là, je vous souhaite une excellente journée. Prenez soin de vous. Paris Org Martin Cézy. Salut.

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1: Bonjour à tous. L'Azerbaïdjan propose de fournir de l'électricité à l'Arménie pour compenser l'arrêt éventuel de Metsamor, expliquant qu'à l'heure actuelle, la principale source d'énergie arménienne est cette centrale nucléaire. Ilham Aliyev a affirmé hier dans un entretien à la télévision d'État que Yerevan ne pourra pas prolonger indéfiniment la durée de vie de cette installation vieillissante, a-t-il dit. Si cette source vient à fermer, a poursuivi le président Azéri, l'Arménie pourrait être confrontée à une grave crise énergétique, ajoutant que son pays pourrait lui fournir de l'électricité, soulignant que dans tous les cas, une source d'énergie supplémentaire serait dans l'intérêt même de Yerevan. Le gouvernement arménien n'a pas réagi à cette proposition, mais comme en écho au propos d'Ilham Aliyev, Nikol Pachinian a déclaré hier lors de son point presse hebdomadaire que l'Arménie pourrait coopérer avec l'Azerbaïdjan dans le domaine de l'énergie, notamment en matière d'exportation et d'importation d'électricité. Nikol Pachinian a également annoncé hier que les exportations de l'Arménie vers l'Azerbaïdjan allaient commencer. Pour l'heure, l'assouplissement des relations entre les deux pays s'est traduit uniquement par l'envoi en Arménie via le territoire azéri de produits en provenance de Russie et par la livraison directe de carburant azéri, mais rien n'avait été constaté dans l'autre sens. Selon le Premier ministre, les exportations de l'Arménie vers l'Azerbaïdjan se feront dans un avenir proche. L'Arménie cherche une solution à l'amiable avec la Russie pour la gestion du réseau ferroviaire. Nous ne souhaitons pas résilier ou liquider unilatéralement l'accord de concession en vigueur, a expliqué hier Nikol Pachinian à l'issue du Conseil des ministres, et nous souhaitons trouver une solution concertée pour régler la question. Nous ne voyons aucun inconvénient à la gestion russe du chemin de fer en tant que tel, mais, a expliqué le Premier ministre, les utilisateurs et investisseurs internationaux potentiels manifestent un intérêt limité pour le réseau ferroviaire arménien, la concession russe actuelle étant perçue comme l'un des facteurs dissuasifs. L'Arménie, qui a déjà à plusieurs reprises évoqué la possibilité de sortir son réseau de la concession russe, examine donc pour y parvenir différents modèles possibles avec ses partenaires russes et des experts, a indiqué Nikol Pachinian. L'une des options consisterait pour la Russie à céder ses droits de concession à un tiers au prix du marché. Une autre solution pourrait reposer sur une nouvelle structure de propriété dans laquelle la Russie conserverait une participation minoritaire. Enfin, autre possibilité, dissocier la gestion de l'infrastructure ferroviaire de son exploitation selon un modèle comparable à certains égards aux dispositifs en vigueur dans le secteur de l'aviation. Nikol Pachinian a cependant insisté sur le fait qu'il ne s'agissait pour l'instant que d'options théoriques et qu'aucune décision définitive n'avait été prise, insistant sur le souhait de Yerevan de parvenir à une solution à l'amiable avec Moscou, alors que le torchon brûle plus que jamais entre les deux partenaires historiques depuis que l'Arménie a exprimé le souhait de rejoindre l'Union européenne. Et à ce propos, alors que la Russie ne cesse d'exiger la tenue d'un référendum sur cette adhésion à l'Union européenne d'ici décembre, menaçant sinon d'exclure l'Arménie de l'Union euro-asiatique, Nikol Pachinian a hier indirectement répondu à ce nouvel ultimatum en expliquant que l'Arménie a besoin à la fois de l'Union européenne et de l'Union euro-asiatique sur un pied d'égalité. Et ce, jusqu'à ce que nous tenions notre engagement de créer des alternatives et que notre peuple fasse un choix en faveur de l'une ou l'autre, a ajouté le Premier ministre, avant de souligner qu'il existait une troisième option, ni l'UE, ni l'UE, qui a dit que tout le monde devait nécessairement se diriger vers l'une ou l'autre, a poursuivi le Premier ministre, qui a demandé, expliqué que désormais, qui a dit que tout le monde devait nécessairement se diriger vers l'une ou l'autre, a-t-il demandé, expliquant que désormais le peuple arménien avait le droit de choisir entre toutes ces alternatives. Cela démontre que l'Arménie n'est pas une province périphérique, mais un carrefour du Caucase du Sud, a conclu Nikol Pachinian. Nouveau nouveaux décès dans l'armée en dehors des combats. Le corps du soldat Grigor Zakharian a été retrouvé sans vie hier dans son unité, une mort consécutive à une blessure par balle dont l'origine est pour l'heure indéterminée. Une enquête est en cours pour faire toute la lumière sur les circonstances de ce nouveau décès au sein de l'armée, le second en l'espace de quelques semaines après celui d'un appelé qui se serait suicidé en raison des sévices infligés par d'autres soldats de son unité. Des décès qui rappellent les heures funestes où des jeunes hommes perdaient la vie durant leur service militaire, non pas tués par une balle ennemie, mais par suicide ou battus à mort par leur père. Des mesures drastiques avaient alors été prises pour sanctionner les officiers qui fermaient les yeux sur les mauvais traitements quand ils n'en étaient pas eux-mêmes les auteurs, avec notamment la reconnaissance du délit d'incitation au suicide. Et pendant longtemps, pratiquement aucun décès en dehors des combats n'a été déploré, si ce n'est pour maladie ou par accident. Et c'est alors que plus aucune balle n'est tirée de part et d'autre, que la paix est effective aux frontières, que deux soldats trouvent la mort dans des circonstances peu claires, ce qui a conduit hier Nicole Pachignan à taper du poing sur la table, promettant des changements à venir au sein de la police militaire, soulignant que la responsabilité individuelle devait être établie. L'ex-président du Parlement nommé secrétaire du Conseil de sécurité d'Arménie. On le pensait en disgrâce après avoir été écarté du perchoir. Il n'en est rien, visiblement, puisqu'Alen Simonian vient d'être nommé par Nicole Pachignan à un poste de premier plan où il succède à Armen Grigorian, qui aura dirigé le Conseil de sécurité pendant près de 8 ans. Il semblerait que ce dernier quitte ses fonctions pour convenance personnelle, si l'on en croit le Premier ministre, qui hier indiqué lui avoir proposé un poste au sein de son cabinet, mais Armen Grigorian aurait décliné l'offre, préférant faire une pause de la vie publique, indique Nicole Pachignan. Alen Simonian, qui a dirigé le Parlement pendant 5 ans, c'est-à-dire pendant toute la législature sortante, avait choisi de ne pas se présenter aux dernières élections après avoir appris que le parti de la majorité, Contrat-Civil, n'allait pas soutenir sa candidature pour le perchoir, lui préférant l'un de ses adjoints, Ruben Roubignan. Son éloignement de la première ligne politique aura finalement été très bref. Avec sa nomination au Conseil de sécurité, Alen Simonian passe désormais de la diplomatie parlementaire à une fonction directement liée aux principaux enjeux stratégiques du pays, notamment le processus de paix avec l'Azerbaïdjan, l'ouverture des communications régionales et l'évolution de la politique de sécurité de l'Arménie. Nouvelle découverte archéologique majeure en Arménie, ce qui pourrait être un habitat de plein air vieux de 15 000 ans a été mis au jour sur le site de la future cité académique à Yerevan. Le site en périphérie de la capitale, près du quartier de Silikan, avait été identifié pour la première fois par l'archéologue Akop Simonian dans les années 80, mais les travaux archéologiques de grande envergure n'ont repris que l'an dernier. Les fouilles menées sur une surface d'environ 500 mètres carrés ont révélé quelques 42 pièces, dont une vaste structure d'un diamètre supérieur à 17 mètres, qui aurait eu une fonction communautaire ou publique, qui présente des murs courbes en maçonnerie constitués de pierres de taille moyenne et grande, ainsi qu'un sol en argile. Les premières estimations suggèrent que les couches actuellement fouillées pourraient remonter à environ 15 000 ans. Cette découverte pourrait être unique en Arménie et dans la région, car la plupart des habitats connus de cette époque sont associés à des grottes ou à des complexes troglodytes. Le site de Silikan, en revanche, semble être un habitat de plein air offrant de nouveaux éléments sur le mode de vie et les techniques de construction des premières communautés de la région il y a de cela plusieurs millénaires. Voilà pour l'actualité de ce jour. Merci de votre attention et bonne journée.

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2: Bonjour à tous. L'Azerbaïdjan propose de fournir de l'électricité à l'Arménie pour compenser l'arrêt éventuel de Metsamor, expliquant qu'à l'heure actuelle, la principale source d'énergie arménienne est cette centrale nucléaire. Ilham Aliyev a affirmé hier dans un entretien à la télévision d'État que Yerevan ne pourra pas prolonger indéfiniment la durée de vie de cette installation vieillissante, a-t-il dit. Si cette source vient à fermer, a poursuivi le président Azéri, l'Arménie pourrait être confrontée à une grave crise énergétique, ajoutant que son pays pourrait lui fournir de l'électricité, soulignant que dans tous les cas, une source d'énergie supplémentaire serait dans l'intérêt même de Yerevan. Le gouvernement arménien n'a pas réagi à cette proposition, mais comme en écho au propos d'Ilham Aliyev, Nikol Pachinian a déclaré hier lors de son point presse hebdomadaire que l'Arménie pourrait coopérer avec l'Azerbaïdjan dans le domaine de l'énergie, notamment en matière d'exportation et d'importation d'électricité. Nikol Pachinian a également annoncé hier que les exportations de l'Arménie vers l'Azerbaïdjan allaient commencer. Pour l'heure, l'assouplissement des relations entre les deux pays s'est traduit uniquement par l'envoi en Arménie via le territoire azéri de produits en provenance de Russie et par la livraison directe de carburant azéri, mais rien n'avait été constaté dans l'autre sens. Selon le Premier ministre, les exportations de l'Arménie vers l'Azerbaïdjan se feront dans un avenir proche. L'Arménie cherche une solution à l'amiable avec la Russie pour la gestion du réseau ferroviaire. Nous ne souhaitons pas résilier ou liquider unilatéralement l'accord de concession en vigueur, a expliqué hier Nikol Pachinian à l'issue du Conseil des ministres, et nous souhaitons trouver une solution concertée pour régler la question. Nous ne voyons aucun inconvénient à la gestion russe du chemin de fer en tant que tel, mais, a expliqué le Premier ministre, les utilisateurs et investisseurs internationaux potentiels manifestent un intérêt limité pour le réseau ferroviaire arménien, la concession russe actuelle étant perçue comme l'un des facteurs dissuasifs. L'Arménie, qui a déjà à plusieurs reprises évoqué la possibilité de sortir son réseau de la concession russe, examine donc pour y parvenir différents modèles possibles avec ses partenaires russes et des experts, a indiqué Nikol Pachinian. L'une des options consisterait pour la Russie à céder ses droits de concession à un tiers au prix du marché. Une autre solution pourrait reposer sur une nouvelle structure de propriété dans laquelle la Russie conserverait une participation minoritaire. Enfin, autre possibilité, dissocier la gestion de l'infrastructure ferroviaire de son exploitation selon un modèle comparable à certains égards aux dispositifs en vigueur dans le secteur de l'aviation. Nikol Pachinian a cependant insisté sur le fait qu'il ne s'agissait pour l'instant que d'options théoriques et qu'aucune décision définitive n'avait été prise, insistant sur le souhait de Yerevan de parvenir à une solution à l'amiable avec Moscou, alors que le torchon brûle plus que jamais entre les deux partenaires historiques depuis que l'Arménie a exprimé le souhait de rejoindre l'Union européenne. Et à ce propos, alors que la Russie ne cesse d'exiger la tenue d'un référendum sur cette adhésion à l'Union européenne d'ici décembre, menaçant sinon d'exclure l'Arménie de l'Union euro-asiatique, Nikol Pachinian a hier indirectement répondu à ce nouvel ultimatum en expliquant que l'Arménie a besoin à la fois de l'Union européenne et de l'Union euro-asiatique sur un pied d'égalité. Et ce, jusqu'à ce que nous tenions notre engagement de créer des alternatives et que notre peuple fasse un choix en faveur de l'une ou l'autre, a ajouté le Premier ministre, avant de souligner qu'il existait une troisième option, ni l'UE, ni l'UE, qui a dit que tout le monde devait nécessairement se diriger vers l'une ou l'autre, a poursuivi le Premier ministre. Qui a dit que tout le monde devait nécessairement se diriger vers l'une ou l'autre, a-t-il demandé, expliquant que désormais le peuple arménien avait le droit de choisir entre toutes ces alternatives. Cela démontre que l'Arménie n'est pas une province périphérique, mais un carrefour du Caucase du Sud, a conclu Nikol Pachinian. Nouveau nouveau décès dans l'armée en dehors des combats. Le corps du soldat Grigor Zakharian a été retrouvé sans vie hier dans son unité, une mort consécutive à une blessure par balle dont l'origine est pour l'heure indéterminée. Une enquête est en cours pour faire toute la lumière sur les circonstances de ce nouveau décès au sein de l'armée, le second en l'espace de quelques semaines après celui d'un appelé qui se serait suicidé en raison des sévices infligés par d'autres soldats de son unité. Des décès qui rappellent les heures funestes où des jeunes hommes perdaient la vie durant leur service militaire, non pas tués par une balle ennemie mais par suicide ou battus à mort par leur père. Des mesures drastiques avaient alors été prises pour sanctionner les officiers qui fermaient les yeux sur les mauvais traitements quand ils n'en étaient pas eux-mêmes les auteurs, avec notamment la reconnaissance du délit d'incitation au suicide. Et pendant longtemps, pratiquement aucun décès en dehors des combats n'a été déploré, si ce n'est pour maladie ou par accident. Et c'est alors que plus aucune balle n'est tirée de part et d'autre, que la paix est effective aux frontières, que deux soldats trouvent la mort dans des circonstances peu claires, ce qui a conduit hier Nicole Pachignan à taper du poing sur la table, promettant des changements à venir au sein de la police militaire, soulignant que la responsabilité individuelle devait être établie. L'ex-président du Parlement nommé secrétaire du Conseil de sécurité d'Arménie. On le pensait en disgrâce après avoir été écarté du perchoir. Il n'en est rien, visiblement, puisqu'Alain Simonian vient d'être nommé par Nicole Pachignan à un poste de premier plan où il succède à Armen Grigorian qui aura dirigé le Conseil de sécurité pendant près de 8 ans. Il semblerait que ce dernier quitte ses fonctions pour convenance personnelle, si l'on en croit le Premier ministre qui hier a indiqué lui avoir proposé un poste au sein de son cabinet, mais Armen Grigorian aurait décliné l'offre, préférant faire une pause de la vie publique, indique Nicole Pachignan. Alain Simonian, qui a dirigé le Parlement pendant 5 ans, c'est-à-dire pendant toute la législature sortante, avait choisi de ne pas se présenter aux dernières élections après avoir appris que le parti de la majorité, Contrasibil, n'allait pas soutenir sa candidature pour le perchoir, lui préférant l'un de ses adjoints, Ruben Roubignan. Son éloignement de la première ligne politique aura finalement été très bref. Avec sa nomination au Conseil de sécurité, Alain Simonian passe désormais de la diplomatie parlementaire à une fonction directement liée aux principaux enjeux stratégiques du pays, notamment le processus de paix avec l'Azerbaïdjan, l'ouverture des communications régionales et l'évolution de la politique de sécurité de l'Arménie. Découverte archéologique majeure en Arménie, ce qui pourrait être un habitat de plein air vieux de 15 000 ans a été mis au jour sur le site de la future cité académique à Yerevan. Le site en périphérie de la capitale, près du quartier de Silikan, avait été identifié pour la première fois par l'archéologue Akop Simonian dans les années 80, mais les travaux archéologiques de grande envergure n'ont repris que l'an dernier. Les fouilles menées sur une surface d'environ 500 mètres carrés ont révélé quelque 42 pièces, dont une vaste structure d'un diamètre supérieur à 17 mètres, qui aurait eu une fonction communautaire ou publique, qui présente des murs courbes en maçonnerie constitués de pierres de taille moyenne et grande, ainsi qu'un sol en argile. Les premières estimations suggèrent que les couches actuellement fouillées pourraient remonter à environ 15 000 ans. Cette découverte pourrait être unique en Arménie et dans la région car la plupart des habitats connus de cette époque sont associés à des grottes ou à des complexes troglodytes. Le site de Silikan, en revanche, semble être un habitat de plein air offrant de nouveaux éléments sur le mode de vie et les techniques de construction des premières communautés de la région il y a de cela plusieurs millénaires. Voilà pour l'actualité de ce jour. Merci de votre attention et bonne journée.

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1: Bonjour à tous. L'Azerbaïdjan propose de fournir de l'électricité à l'Arménie pour compenser l'arrêt éventuel de Metsamor, expliquant qu'à l'heure actuelle, la principale source d'énergie arménienne est cette centrale nucléaire. Ilham Aliyev a affirmé hier dans un entretien à la télévision d'État que Yerevan ne pourra pas prolonger indéfiniment la durée de vie de cette installation vieillissante, a-t-il dit. Si cette source vient à fermer, a poursuivi le président Azéri, l'Arménie pourrait être confrontée à une grave crise énergétique, ajoutant que son pays pourrait lui fournir de l'électricité, soulignant que dans tous les cas, une source d'énergie supplémentaire serait dans l'intérêt même de Yerevan. Le gouvernement arménien n'a pas réagi à cette proposition, mais comme en écho au propos d'Ilham Aliyev, Nikol Pachinian a déclaré hier lors de son point presse hebdomadaire que l'Arménie pourrait coopérer avec l'Azerbaïdjan dans le domaine de l'énergie, notamment en matière d'exportation et d'importation d'électricité. Nikol Pachinian a également annoncé hier que les exportations de l'Arménie vers l'Azerbaïdjan allaient commencer. Pour l'heure, l'assouplissement des relations entre les deux pays s'est traduit uniquement par l'envoi en Arménie via le territoire azéri de produits en provenance de Russie et par la livraison directe de carburant azéri, mais rien n'avait été constaté dans l'autre sens. Selon le Premier ministre, les exportations de l'Arménie vers l'Azerbaïdjan se feront dans un avenir proche. L'Arménie cherche une solution à l'amiable avec la Russie pour la gestion du réseau ferroviaire. Nous ne souhaitons pas résilier ou liquider unilatéralement l'accord de concession en vigueur, a expliqué hier Nikol Pachinian à l'issue du Conseil des ministres, et nous souhaitons trouver une solution concertée pour régler la question. Nous ne voyons aucun inconvénient à la gestion russe du chemin de fer en tant que tel, mais, a expliqué le Premier ministre, les utilisateurs et investisseurs internationaux potentiels manifestent un intérêt limité pour le réseau ferroviaire arménien. La concession russe actuelle étant perçue comme l'un des facteurs dissuasifs. L'Arménie, qui a déjà à plusieurs reprises évoqué la possibilité de sortir son réseau de la concession russe, examine donc pour y parvenir différents modèles possibles avec ses partenaires russes et des experts, a indiqué Nikol Pachinian. L'une des options consisterait pour la Russie à céder ses droits de concession à un tiers au prix du marché. Une autre solution pourrait reposer sur une nouvelle structure de propriété dans laquelle la Russie conserverait une participation minoritaire. Enfin, autre possibilité, dissocier la gestion de l'infrastructure ferroviaire de son exploitation selon un modèle comparable à certains égards aux dispositifs en vigueur dans le secteur de l'aviation. Nikol Pachinian a cependant insisté sur le fait qu'il ne s'agissait pour l'instant que d'options théoriques et qu'aucune décision définitive n'avait été prise, insistant sur le souhait de Yerevan de parvenir à une solution à l'amiable avec Moscou, alors que le torchon brûle plus que jamais entre les deux partenaires historiques depuis que l'Arménie a exprimé le souhait de rejoindre l'Union européenne. Et à ce propos, alors que la Russie ne cesse d'exiger la tenue d'un référendum sur cette adhésion à l'Union européenne d'ici décembre, menaçant sinon d'exclure l'Arménie de l'Union euro-asiatique, Nikol Pachinian a hier indirectement répondu à ce nouvel ultimatum en expliquant que l'Arménie a besoin à la fois de l'Union européenne et de l'Union euro-asiatique sur un pied d'égalité. Et ce, jusqu'à ce que nous tenions notre engagement de créer des alternatives et que notre peuple fasse un choix en faveur de l'une ou l'autre, a ajouté le Premier ministre, avant de souligner qu'il existait une troisième option, ni l'UE, ni l'UE, qui a dit que tout le monde devait nécessairement se diriger vers l'une ou l'autre, a poursuivi le Premier ministre. Qui a dit que tout le monde devait nécessairement se diriger vers l'une ou l'autre, a-t-il demandé, expliquant que désormais le peuple arménien avait le droit de choisir entre toutes ces alternatives. Cela démontre que l'Arménie n'est pas une province périphérique, mais un carrefour du Caucase du Sud, a conclu Nikol Pachinian. Nouveau nouveau décès dans l'armée en dehors des combats. Le corps du soldat Grigor Zakharian a été retrouvé sans vie hier dans son unité, une mort consécutive à une blessure par balle dont l'origine est pour l'heure indéterminée. Une enquête est en cours pour faire toute la lumière sur les circonstances de ce nouveau décès au sein de l'armée, le second en l'espace de quelques semaines après celui d'un appelé qui se serait suicidé en raison des sévices infligés par d'autres soldats de son unité. Des décès qui rappellent les heures funestes où des jeunes hommes perdaient la vie durant leur service militaire, non pas tués par une balle ennemie, mais par suicide ou battus à mort par leur père. Des mesures drastiques avaient alors été prises pour sanctionner les officiers qui fermaient les yeux sur les mauvais traitements quand ils n'en étaient pas eux-mêmes les auteurs, avec notamment la reconnaissance du délit d'incitation au suicide. Et pendant longtemps, pratiquement aucun décès en dehors des combats n'a été déploré, si ce n'est pour maladie ou par accident. Et c'est alors que plus aucune balle n'est tirée de part et d'autre, que la paix est effective aux frontières, que deux soldats trouvent la mort dans des circonstances peu claires, ce qui a conduit hier Nicole Pachignan à taper du poing sur la table, promettant des changements à venir au sein de la police militaire, soulignant que la responsabilité individuelle devait être établie. L'ex-président du Parlement nommé secrétaire du Conseil de sécurité d'Arménie. On le pensait en disgrâce après avoir été écarté du perchoir. Il n'en est rien, visiblement, puisqu'Alen Simonian vient d'être nommé par Nicole Pachignan à un poste de premier plan où il succède à Armen Grigorian, qui aura dirigé le Conseil de sécurité pendant près de 8 ans. Il semblerait que ce dernier quitte ses fonctions pour convenance personnelle, si l'on en croit le Premier ministre, qui hier a indiqué lui avoir proposé un poste au sein de son cabinet, mais Armen Grigorian aurait décliné l'offre, préférant faire une pause de la vie publique, indique Nicole Pachignan. Alen Simonian, qui a dirigé le Parlement pendant 5 ans, c'est-à-dire pendant toute la législature sortante, avait choisi de ne pas se présenter aux dernières élections après avoir appris que le parti de la majorité, Contrasibil, n'allait pas soutenir sa candidature pour le perchoir, lui préférant l'un de ses adjoints, Ruben Roubignan. Son éloignement de la première ligne politique aura finalement été très bref. Avec sa nomination au Conseil de sécurité, Alen Simonian passe désormais de la diplomatie parlementaire à une fonction directement liée aux principaux enjeux stratégiques du pays, notamment le processus de paix avec l'Azerbaïdjan, l'ouverture des communications régionales et l'évolution de la politique de sécurité de l'Arménie. Nouvelle découverte archéologique majeure en Arménie, ce qui pourrait être un habitat de plein air vieux de 15 000 ans a été mis au jour sur le site de la future cité académique à Yerevan. Le site en périphérie de la capitale, près du quartier de Silikan, avait été identifié pour la première fois par l'archéologue Akop Simonian dans les années 80, mais les travaux archéologiques de grande envergure n'ont repris que l'an dernier. Les fouilles menées sur une surface d'environ 500 mètres carrés ont révélé quelques 42 pièces, dont une vaste structure d'un diamètre supérieur à 17 mètres, qui aurait eu une fonction communautaire ou publique, qui présente des murs courbes en maçonnerie constitués de pierres de taille moyenne et grande, ainsi qu'un sol en argile. Les premières estimations suggèrent que les couches actuellement fouillées pourraient remonter à environ 15 000 ans. Cette découverte pourrait être unique en Arménie et dans la région, car la plupart des habitats connus de cette époque sont associés à des grottes ou à des complexes troglodytes. Le site de Silikan, en revanche, semble être un habitat de plein air offrant de nouveaux éléments sur le mode de vie et les techniques de construction des premières communautés de la région il y a de cela plusieurs millénaires. Voilà pour l'actualité de ce jour. Merci de votre attention et bonne journée.

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1: Bonjour à toutes et à tous et bienvenue à l'émission Art et Regard, votre rendez-vous hebdomadaire consacré à l'actualité artistique et culturelle. Je vous rappelle que vous pouvez également suivre notre émission sur notre page Facebook Radio Hype FM ainsi que notre site internet radio-hypefm.com. Aujourd'hui, nous allons nous intéresser à une initiative passionnante qui mêle recherche historique, transmission culturelle et mise en valeur du patrimoine arménien. Nous allons parler de l'association Sources d'Arménie, du campus numérique arménien et bien sûr de l'exposition Trésors arméniens d'une culture en mouvement 1512-1828 présentée au musée de la Basilique.

0: l'association Source d'Arménie, dont vous êtes le fondateur et le président. Pouvez-vous nous expliquer comment cette association est née, quels étaient les objectifs au moment de sa création et quelle est aujourd'hui sa mission principale ?
1: Alors, Source d'Arménie est née au moment de l'année de l'Arménie, en 2006-2007, pour publier le catalogue d'une première exposition que j'avais coordonnée à Montélimar, dans la Drôme, et qui a été la première exposition à ouvrir le 21 septembre 2006, au moment de l'inauguration de l'année de l'Arménie. Et après cette première exposition, Source d'Arménie a produit en moyenne un à deux ouvrages par an. Donc on a publié plusieurs livres sur la christianisation de l'Arménie, sur des évêques arméniens venus dans le monde latin, sur tout le patrimoine extrêmement riche et peu connu de l'époque baroque, en lien avec l'Arménie, qui s'appelle les Métamorphoses de Tigrane en 2014, avec plus de 600 œuvres directement liées à un personnage arménien, à un roi d'Arménie, à une princesse arménienne ou à l'Arménie. Et pour donner d'autres exemples, on a également publié un atlas historique de l'Arménie, atlas qui est amené à sa 7e édition maintenant, et qui a fait l'objet de deux éditions anglaises. Donc on a la version française, cette édition, deux éditions. Donc on a, comme vous le voyez, un champ assez large sur l'Arménie, le Sud-Caucase, des études arméniennes. Et à côté de cela, il y a plus d'une dizaine d'années maintenant, nous avons eu le besoin de développer également une offre sur la transmission de la culture arménienne et de formation. Puisque nous sommes basés à Lyon nous avons l'église, bien sûr une église arménienne, mais surtout l'école Markarian-Papazian, et il a fallu former les enseignants, concevoir des supports pédagogiques pour les élèves, puisqu'on a plus de 200 élèves en primaire à Markarian-Papazian. On a également au fil du temps conçu des modules de formation qui ont vu passer plusieurs centaines de personnes. Pendant une dizaine d'années, nous avons travaillé avec l'Université catholique de Lyon, puisque j'ai dirigé là-bas pour l'université deux chaires, une chaire de recherche qui faisait de la recherche sur le christianisme ancien et les routes de la soie, la circulation des populations sur les routes de la soie, et une chaire d'enseignement, la chaire d'arménologie, qui elle transmettait ça à un public le plus large possible, jusqu'à ce qu'un recteur décide que, en gros, soit vous êtes catholique, si vous voulez un peu d'originalité, vous êtes protestant, mais que le christianisme arménien n'a pas grand-chose à apporter à l'Église d'aujourd'hui, ce qui évidemment n'était pas ma position. Et donc on a refondé un programme d'études arméniennes en ligne qui existait depuis 2016, mais qui est très fortement monté en puissance avec le campus numérique arménien. Et aujourd'hui, n'importe quelle personne, pas forcément en ligne dans la région lyonnaise, mais du moment que vous avez une connexion Internet, vous pouvez vous connecter à une quinzaine, bientôt vingtaine de cours sur l'Arménie, que ce soit des cours sur les diasporas, les Arméniens en Inde, les Arméniens à Jérusalem, les Arméniens à Venise et les Pamukkitaristes, l'histoire de l'Arménie. Moi, je donne depuis quelques années un cours sur plusieurs périodes. On a commencé avec la période apostolique, la période Saint-Grégoire. Là, je prépare le 4e siècle jusqu'à l'invention de l'alphabet arménien et on va continuer. Et grâce à un ami et collègue éminent, Alain Navarra, on a ouvert notre programmation aux sciences sociales. Et donc l'année prochaine, on va avoir un cours. Cette année déjà, on a un cours sur le génocide, on a un cours sur la chute du Haut-Karabakh, on a examiné la problématique sociologique du lien entre les Arméniens de diaspora et le Haut-Karabakh pendant la guerre et dans l'immédiate après-guerre.

0: Et l'année prochaine, on va développer toute une série de cours de sciences sociales sur le féminisme, sur la guerre informationnelle, sur la géopolitique du Sud-Caucase, etc., etc. Et on a des dizaines, et même maintenant plus de 200 personnes qui ont suivi soit toute la programmation, soit au moins un cours. C'est des étudiants, c'est des actifs, c'est des gens qui ont, soit professionnellement, soit... personnellement besoin de travailler avec le Sud-Caucase et c'est bien sûr des gens qui sont d'origine arménienne et veulent approfondir tel ou tel thème. Pardon. Et on a maintenant des gens en Amérique du Nord, par exemple à Montréal, en Belgique, en Suisse, bien sûr beaucoup en France, mais on a également des auditeurs à Taïwan ou en Inde.
1: Très bien. Alors, l'association, on constate hein, que l'association mène un travail important d'édition scientifique et de diffusion culturelle. Ces deux dimensions, publier et transmettre, vous semblent essentielles?
0: Alors, d'une part, elles sont essentielles. D'autre part, elles sont intimement liées. Mm-hmm. Parce que on est à une époque où les vérités alternatives se développent. Et nos sympathiques voisins au Moyen-Orient sont considérables pour développer une histoire totalement falsifiée dans laquelle où les Arméniens n'ont aucune place, où ils ont une place d'accusé. Et donc il est vraiment essentiel de produire un savoir académique qui donne aux Arméniens leur place réelle. Je vais vous donner un exemple sur ce point. Je suis en train de travailler sur une lettre envoyée par l'empereur Constantin à un roi chrétien du Moyen-Orient dans les années 225-26, que je crois être Tiridate III. Et j'avais publié il y a 20 ans une petite note de trois pages, sur cette question-là. Ça n'a pas été suivi et j'ai fait l'erreur de ne pas publier davantage. Et aujourd'hui, vous avez pratiquement une cinquantaine de travaux de différentes origines qui attribuent ce document à toutes sortes de personnes différentes. Et donc, si on ne fait pas l'effort de publier des choses au niveau académique, il ne faut pas s'attendre à ce que d'autres, et parfois pas avec
1: des autres vont s'en charger.
0: Raisons négatives. En tire des conclusions totalement à l'opposé, parfois hostiles aux Arméniens. C'est la même chose à l'époque moderne, c'est la même chose à tous les moments jusqu'à l'époque actuelle. Et donc, il y a vraiment ce besoin de publier soit des ouvrages, soit des notes, soit des éléments, puisqu'on a un campus numérique avec plusieurs milliers de documents gratuitement accessibles en ligne. Et d'autre part, il faut transmettre, c'est-à-dire qu'il faut que les gens, dans des milieux où l'Arménie n'est pas très présente, arrivent à se former, arrivent à comprendre, parce que la langue est un vecteur essentiel, mais ça n'est pas un vecteur suffisant. Et donc, il faut arriver à donner une vision globale de l'Arménie sur 2500, 3000 ans. Par exemple, j'ai fait un livre sur les origines de l'Arménie qui utilisait les derniers travaux sur l'ADN des populations pour essayer de déterminer quelles étaient les relations entre les Urartéens et les Arméniens et au-delà de Urartu. Et à côté de ça, on a, avec la guerre en Iran, toute une série d'enjeux qui donnent au Sud-Caucase une place absolument essentielle. Par exemple, j'ai publié il y a deux jours sur mon compte LinkedIn une carte de la réorganisation des voies aériennes du trafic international entre l'Asie et l'Europe. Et une majorité des avions maintenant passent au-dessus du Sud-Caucase. Parce qu'au nord, avec l'Ukraine et la Russie, tout cet espace-là est inaccessible. Au sud, avec l'Iran et Israël, tout cet espace-là est inaccessible. Les pays du Golfe étaient dans une situation d'intermédiaire, de hub entre l'Asie et l'Europe, et derrière l'Europe, les États-Unis. Et cette situation-là, avec la guerre, est complètement remise en cause. Et donc, il y a potentiellement un rôle à jouer, une place à prendre pour Yerevan ou Bakou.
1: Bien sûr. Et je pense que nous avons tous pu voir cette carte sur les réseaux sociaux. Ça passe actuellement.
0: C'est ça. Et si vous voulez, ça c'est vraiment un marqueur très intéressant parce que c'est un basculement, potentiellement un basculement géopolitique important. C'est pour ça que la route du sionisme, dont j'ai beaucoup parlé dans mes travaux, parce que c'est la vieille route des routes de la soie, qui est importante depuis l'époque de l'Artaxiade, premier, deuxième siècle avant notre ère, et dans les décennies à venir, du fait de la volonté de la Chine de créer un réseau de communication qui passe plus par la mer, parce que les Chinois ne veulent pas construire une thalassocratie en s'opposant aux Américains, mais veulent construire des réseaux qui sont des réseaux terrestres, cette route-là est absolument décisive. Bref, on s'éloigne de l'antiquité.
1: Oui. Alors, à travers vos activités, vous semblez vouloir rendre accessible en français des connaissances parfois difficiles d'accès. Hein. Est-ce que vous aviez constaté un manque de ressources accessibles sur l'histoire et la culture arménienne?
0: Oui, c'est très très clair. C'est-à-dire qu'il y a une vingtaine d'Arméniens, c'était quelques grandes figures, exemple Charles Aznavour. Le génocide arménien et tous les problèmes liés au génocide, on a quand même beaucoup progressé là-dessus, et finalement assez peu de choses. Et donc il était important de pouvoir publier régulièrement des éléments qui donnent une vision positive et une profondeur historique à cette culture, à cette civilisation-là. Et ça, c'est vraiment quelque chose de très, très important que j'ai repris dans l'exposition de Marseille et dans plusieurs publications, parce que vous ne pouvez pas, en diaspora, construire, notamment pour les jeunes, une identité positive si la seule chose que vous connaissez, c'est le génocide arménien et sa négation par la Turquie, l'Azerbaïdjan, etc. Et donc, il y avait vraiment quelque chose de très, très important à mettre sur la table, une autre vision des choses et des éléments factuels, sérieux, vérifiés.
1: Et en résumé, je pense qu'on peut dire que l'association cherche finalement à constituer une véritable base de connaissances fiables et accessibles sur la civilisation arménienne pour le public francophone.
0: Voilà, c'est exactement ça, de différentes manières. Je vous dis, sur le campus numérique, vous trouvez des documents par milliers. Nos ouvrages sont assez bien diffusés et, j'espère, très sérieux au point de vue scientifique, mais accessibles au plus grand nombre. Et il y a vraiment cette idée que je crois profondément vraie, c'est qu'il faut être capable de voir l'histoire arménienne dans sa globalité, pour arriver à dépasser la dimension émotionnelle des crises actuelles.
1: Mmh.
0: Et justement, parce que des défaites, il y en a eu d'autres, des crises, il y en a eu d'autres, et ce peuple a toujours trouvé en soi les ressources pour se relever.
1: Et en parlant du campus numérique, hein, c'est un projet ambitieux associant plusieurs partenaires internationaux. Alors, pouvez-vous nous expliquer cette collaboration et les institutions qui soutiennent ce projet ?
0: Alors, oui, il y a plusieurs institutions. Par exemple, on a commencé il y a plus de 10 ans avec la fondation Gulbenkian, qui avait une vision pour les écoles qui, à l'époque, était très intéressante et qui était au centre de sa vision diasporique pour la diaspora arménienne. Ensuite, on a continué au fil des années avec l'Université catholique sur la partie chaire d'arménologie, en essayant de donner une vraie dimension académique à cette chaire et pas de faire des cours pour le troisième âge, ce qu'elle est redevenue malheureusement. On a des apports de diverses fondations, notamment les fondations suisses importantes, comme la Fondation Arménia, qui fait un travail très important sur l'Arménie et la culture arménienne, la Fondation Pilossian et Pilivossian, qui a également une activité de première importance. Et l'idée, c'est de pouvoir offrir, à travers tout type de support, et notamment des cours de niveau académique, et on est même en train de réfléchir à faire des cours qui soient diplômants, une connaissance actualisée au point de vue universitaire et accessible au plus grand nombre. Et on a associé au campus numérique un module Moodle, que Moodle, c'est ce qui est utilisé dans toutes les universités européennes, et les inscrits ont accès à des ressources, à des cours, à des petites vidéos complémentaires, à toute une série de choses, pour se former, donc soit éventuellement pour leur formation initiale, vous ajoutez ça à votre cursus de lettres, d'histoire, de théologie, de philologie, de géopolitique ou de ce que vous voulez, de sociologie, soit des gens qui ne sont pas arméniens, mais institutions, régions ou autres qui vont travailler sur l'espace du Sud-Caucase, entreprises qui chercheraient à s'implanter qui ont besoin d'infos un peu concrètes, où, je vous disais, on a des gens qui sont des catholiques fervents et qui veulent connaître un peu cette église, des gens qui sont d'origine arménienne, qui ont fait l'essentiel de leur carrière et qui veulent un petit peu approfondir leur connaissance de ces questions-là. Donc c'est vraiment la volonté d'ouvrir à toutes les tranches d'âge, de l'école primaire à l'université et à la formation continue, pour donner, alors je ne dis pas qu'on a tout sur tout, mais enfin on essaye de développer des choses. L'année prochaine, on va avoir un cours, je vous disais, en anglais, ça va être notre premier cours en anglais sur le féminisme. J'essaye de monter, là, au mois de juin, un cours sur l'Arménie, enfin sur les routes de la soie, et sous-entendu l'Arménie dans le champ des routes de la soie.
1: Vous restez dans l'actualité.
0: On va avoir un cours sur... Absolument. Et ce cours, j'y tiens beaucoup parce que je vais traiter de ma partie sur l'Antiquité, et je vais faire intervenir en parallèle un collègue qui travaille à l'École normale supérieure de Lyon, qui va traiter des routes de la soie aujourd'hui. Et entre le cours qu'on a construit ensemble en septembre-octobre de l'année dernière, et le cours qui est complètement impacté par l'actualité en Ukraine, en Russie, en Israël, et surtout en Iran, on va quasiment avoir un cours d'analyse de la situation à l'heure actuelle. Et ça, c'est quand même extrêmement intéressant, et ça permet à la fois de montrer la place de l'Arménie dans tous ces changements-là, et d'ouvrir à, j'espère, le plus grand nombre de gens intéressés, pas simplement par ce petit bout à la riche histoire qu'est l'Arménie, mais à l'ensemble, non seulement du Moyen-Orient, mais à certains égards de l'Eurasie dans son entièreté.
1: Donc plus concrètement, on retrouve sur cette plateforme des cours d'histoire, des ressources pédagogiques, des conférences, si j'ai bien compris.
0: Oui. Nous avons sur notre chaîne YouTube maintenant des dizaines, peut-être même des centaines d'heures de conférences, de cours, etc. Et sur le campus numérique, donc vous pouvez vous inscrire, par exemple, je l'ouvre devant moi et je vous donne quelques thèmes, du réalisme socialiste aux modernités, donc l'histoire de l'art de la République d'Arménie, en gros depuis les années 70, la géopolitique des nouvelles routes de l'Asie, le Haut-Karabakh et le jeu des puissances, la Terre Sainte, centre de pèlerinage et centre spirituel pour les Arméniens du monde, le génocide des Arméniens, la formation de l'Église arménienne, etc., etc., etc. Donc il y a au jour d'aujourd'hui près d'une vingtaine de cours d'accessibles et une dizaine de cours qui vont être proposés l'année prochaine.
1: Très bien. Alors, venons-en à présent à l'exposition « Trésors arméniens d'une culture en mouvement 1512-1828 ». Pourquoi avoir choisi précisément cette période historique entre le XVIe et le début du XIXe siècle ?
0: Alors, c'est assez simple. À la fin du royaume arménien de Cilicie, quand il s'effondre en 1375, les chrétiens au Moyen-Orient et même en Eurasie sont dans une situation d'une extrême précarité. Et quand je dis extrême précarité, les deux mots comptent. L'invasion timouride en Asie centrale a amené le massacre, l'exil et la conversion forcée de centaines de milliers de chrétiens, et Tovma Metzopetsi, qui est un des historiens arméniens du XVe siècle, nous parle de l'effondrement et de la destruction du christianisme de langue syriaque d'Asie centrale. Et les Arméniens auraient absolument pu suivre le même itinéraire. Ils auraient pu largement disparaître parce que leur espace était totalement envahi. Les autorités qui régnaient sur cet espace étaient clairement anti-arméniennes et pratiquaient des politiques de vexation extrêmement brutales contre les populations chrétiennes. Et malgré ça, progressivement, il y a eu d'abord la stabilisation de ce processus de disparition, puis progressivement, marche par marche, le niveau culturel des Arméniens et progressivement remonter. Et c'était très très important de prendre cette période, parce qu'en 1510, la dernière reine à avoir régné sur le trône du royaume de Chypre, Caterina Cornaro, meurt après un exil à Venise, et donc cette reine était à la fois la reine de Chypre, la reine de Jérusalem et la reine d'Arménie en titre, et donc c'est le dernier élément de la souveraineté arménienne médiévale qui s'effondre. Et pendant le siècle et demi qui va suivre, les Arméniens, les intellectuels, les grands marchands, les gens qui réfléchissent, avaient comme modèle intellectuel la monarchie d'époque cilicienne. Et progressivement, grâce à l'édition, et 1511-1512, c'est la date de la première édition en langue arménienne par Agop, dont on sait très peu de choses, qui va publier à Venise un premier livre, le Batakir, qui est un recueil de prières et de différents textes qui se rapprochent beaucoup des Gemayel, les amulettes arméniennes, et il va publier en probablement 2-3 ans 5 petits livres qui sont à destination des marchands et qui intègrent la culture arménienne dans le champ de l'édition. C'est-à-dire que 3 générations après l'invention de l'imprimerie à caractère mobile par Gutenberg en Europe, il y avait déjà eu des inventions d'imprimerie, de l'imprimerie en Asie et notamment en Corée et en Chine plusieurs siècles auparavant, et peut-être il y a un lien, ça c'est pas clair. En tout cas, 3 générations après le lancement de l'édition en Europe, un Arménien imprime en arménien un premier ouvrage. Et ça va être le début d'un mouvement extrêmement important qui va permettre de renouveler les bibliothèques des églises, de renouveler les bibliothèques des monastères, de former avec un niveau d'exigence plus important les clercs et même tous les enfants de l'église arménienne. Et ça va vraiment être le début d'une période de renouveau. En plus de cela, à partir du début du XVIIe siècle, les Arméniens qui, vous vous en souvenez, ont été transférés de la partie occidentale de l'Empire Safavide vers la capitale Isfahan et différentes provinces de l'Empire iranien, Safavide, vont recevoir le monopole des soies grecques et va débuter un réseau international au point de vue commercial de vente de soie et de toutes sortes d'objets précieux, des diamants, des pierreries, du corail, etc., etc. Et un certain nombre de ces familles vont accumuler des fortunes absolument colossales. Parmi les plus importantes fortunes en numéraire du XVIIe siècle, un argent comptant, et une partie de cet argent va être investie dans l'imprimerie, investie dans la restauration des églises, investie dans la formation des cadres pour les marchands et le peuple arménien. Et donc, il va y avoir véritablement un mouvement de renaissance extrêmement important avec 2 figures majeures, les marchands, dont certains vont être vraiment de très très belles personnalités, des hommes de tête, et les ecclésiastiques, qui vont être les travailleurs de l'ombre, qui vont faire les éditions, qui vont produire les traités, qui vont intégrer à la culture arménienne le savoir de l'Europe occidentale pour, si vous voulez, rattraper le retard qu'avaient accumulé les Arméniens du fait de l'effondrement de leur État à la fin du XIVe siècle, du fait de la Renaissance et de tout le mouvement scientifique et intellectuel des Lumières et du XVIIe et du XVIIIe siècle. Et donc ce processus d'enrichissement de cette culture va être incarné notamment par l'action des pères mékitaristes, et on a une grande section sur les ouvrages des pères mékitaristes, parce qu'ils vont jouer un rôle absolument déterminant, très en lien avec tous ces réseaux marchands, donc en recevant des moyens financiers considérables, catholiques, donc n'ayant pas de problème avec l'Église latine, mais, entre guillemets, j'ai presque envie de dire catholique intelligemment, c'est-à-dire ouvert au peuple arménien et voulant l'enrichir de tous les apports de l'Europe. Et il va y avoir donc des ouvrages absolument extraordinaires. Par exemple, quand vous lisez, et on a une section dans le catalogue là-dessus, les voyageurs, et que vous regardez les gravures, vous voyez que les voyageurs voient des Arméniens mais n'ont pas conscience que les Arméniens forment un peuple. Les Arméniens eux-mêmes se perçoivent comme une communauté religieuse. Et ça, c'est vraiment dû à la forte pression des, de l'Empire ottoman et des puissances musulmanes en général, qui ont voulu réduire les Arméniens à une communauté religieuse pour pouvoir mieux les dominer. Et progressivement, notamment grâce à, aux travaux des pères mékitaristes, une première histoire du peuple arménien va paraître par le père Chamchan en 1784-86. Il va faire trois volumes en six parties en trois volumes, pardon. Et c'est la première fois où on va réaffirmer que c'est un peuple qui a une histoire, qui a eu des rois, qui a joué un rôle politique non négligeable au Moyen-Orient. Et donc, il y a comme ça toute une série de seuils qui vont être franchis. Et on va également montrer quatre cartes, qui sont les cartes de notre père Mekhitaris, le père Andésian, qui va publier à l'extrême fin du XVIIIe siècle les cartes des continents. Et ça, c'est absolument extraordinaire. Et c'est, à mon avis, la première fois que dans une exposition, on montre les quatre cartes et on les fait étudier par un très, très bon spécialiste, Rupen Galichian. Et Rupen, dans son chapitre introductif, explique qu'en quelques générations, on va passer des cartes en taux, des cartes rondes en taux avec Jérusalem au centre, donc dans une représentation médiévale du monde, à des cartes qui reprennent les travaux des meilleurs cartographes de cette époque, qui sont les Néerlandais, qui dominent la cartographie au XVIIIe siècle. Et cette carte reprend la connaissance, si vous voulez, la plus moderne de cette époque, la connaissance géographique la plus moderne. Et ça, c'est vraiment quelque chose de tout à fait emblématique, de montrer que quelque part, par leur propre force et par des synergies et des collaborations parfois transcontinentales, pour illustrer cette notion transcontinentale, une grande famille arménienne de Venise, les Chériman, voit publier une gravure à Rome en 1786 de Saint Grégoire l'Illuminateur et de ses descendants directs et indirects. Cette gravure, qui est parue donc à Rome en 1786, va prendre le bateau vraisemblablement, traverser l'Eurasie, et à Madras, en 1790, un rideau d'hôtel va reprendre et agrandir considérablement cette gravure, donc dans l'espace indien. Et on observe que les réseaux arméniens fonctionnaient très très bien, et vous avez comme ça des échanges entre l'Europe et l'Inde, entre l'Empire ottoman et l'Éthiopie, entre le sud de la Chine et la Russie, donc des circulations qui étaient fluides et rapides. Et ce qui montre ce processus de modernisation de la culture arménienne, et ça, ça a été très très bien étudié par Satének Toufanian, on a à Madras un petit groupe d'Arméniens qui vont publier toute une série d'ouvrages extrêmement importants, intéressants, dont je vais donner que deux exemples. Le père Shemavonian va publier en 1794-96 le premier périodique arménien. Et le périodique, c'est vraiment quelque chose d'extrêmement important parce que vous changez votre vision du support écrit. Depuis les origines du christianisme arménien, quand vous aviez un manuscrit de la Bible, des épîtres, de l'Ancien Testament ou un père de l'Église, c'était quelque chose de quasi sacré, et on voit très bien dans les colophons que l'espoir des scribes, c'est que le manuscrit soit présent au moment de la venue, de la seconde venue de Jésus-Christ. Alors qu'un périodique, vous le lisez, il y a des nouvelles un peu plus légères, un peu plus frivoles ou un peu techniques. Et puis, quand vous avez fini de lire, vous pouvez le jeter. Donc, c'est un changement complet et une modernisation très forte du rapport à l'écrit, du rapport à la nécessité d'avoir une information rapide, nouvelle, récente et à sa circulation. Et quelques années auparavant, toujours à Madras, à la même presse, vous avez Shahamiryan qui va publier la première constitution quelques années avant la Révolution française pour une future Arménie indépendante. Et donc, au fin fond de l'Inde, à la fin du XVIIIe siècle, il y a déjà des gens qui réfléchissent et se projettent dans comment on va faire le jour où l'Arménie va être indépendante, quelles procédures il va falloir mettre en place pour avoir un État moderne. Comme et si l'État moderne que ces gens-là... Absolument. Et l'État moderne que ces gens-là anticipaient, c'est une république parlementaire. Et donc, vous voyez, dans la période qui est celle de l'exposition, on passe d'un modèle tourné vers le passé, la monarchie sicilienne, à un modèle tourné vers le futur, la monarchie parlementaire de type européen, anglais en particulier.
1: Alors, comme vous venez de l'évoquer,
2: très important, pardon.
1: L'exposition s'accompagne en fait d'un catalogue, on va dire, scientifique très important. Alors, combien de chercheurs et de spécialistes ont participé à la rédaction de cet ouvrage ?
0: Alors, avant de vous l'expliquer, il faut que je vous donne quelques éléments sur le catalogue et l'exposition. L'exposition a lieu au sanctuaire de Notre-Dame de la Garde, qui est un musée privé que tout le monde connaît, la basilique de Notre-Dame à Marseille, tous les Marseillais en tout cas. Et comme c'est un musée privé, il était très difficile de faire appel à des musées publics pour faire des prêts. Que ce soit le musée du Louvre, ou le Mathéna d'Arran, ou le musée d'histoire de l'Arménie. Et donc, j'ai fait essentiellement cette exposition avec des collections privées, deux grands collectionneurs privés, un français, parisien, Roy Rakelian, et un suisse, Vahe Gabrash, qui depuis parfois 40 ans pour Vahe, accumulait des ouvrages, des manuscrits, des pièces de monnaie, des documents extraordinaires sur l'Arménie, qui n'avaient jamais été montrés au public. Et donc, une des caractéristiques de cette exposition, c'est que pour la première fois, voilà, tous les objets sont montrés au public pour la première fois. Et comme on a montré ces objets pour la première fois, il fallait les étudier de manière un peu sérieuse, notamment les manuscrits, les évangélières. On a quatre magnifiques évangélières. On a fait le choix d'éditer, de les traduire en français, de faire des études iconographiques très fouillées de ces documents. Ça, c'est Anna Leloyan qui s'en est chargée. On a six yémayel extrêmement longues, dont une fait 12 mètres de long. Et on a demandé à probablement le meilleur spécialiste de ces documents-là, David Razarian, qui est chercheur au Mathéna d'Arran, de nous faire une étude complète de la totalité de ces éléments-là. Donc nous avons plus de, je pense, une vingtaine de chercheurs internationaux des États-Unis, d'Arménie, de différents pays européens qui ont contribué à ce catalogue un peu plus de 450 pages, d'une centaine, 114 pièces, et surtout qui apportent au monde arménien, aux études arméniennes, aux chercheurs et au grand public une masse très considérable de choses qui jusqu'à présent n'avaient jamais été publiées.
1: D'où l'originalité vraiment et l'importance de cette exposition. Je vous remercie, je regarde l'heure, malheureusement l'émission touche à sa fin. Alors Maxime Yevadur, merci beaucoup d'avoir été avec nous dans l'émission Art et Regard pour nous faire découvrir ces initiatives passionnantes consacrées à la transmission de la civilisation arménienne. Je rappelle à nos auditeurs que l'exposition Trésors arméniens d'une culture en mouvement 1512-1828 est présentée au musée de la Basilique Notre-Dame de la Garde à Marseille jusqu'au 1er mai. L'exposition s'accompagne également d'un important catalogue scientifique dirigé par Maxime Yevadian, un ouvrage richement illustré qui rassemble les contributions de nombreux spécialistes et qui permet de prolonger la visite en approfondissant l'histoire et la signification des œuvres présentées. Pour celles et ceux qui souhaitent se procurer ce catalogue, il est disponible à la boutique du musée pendant toute la durée de l'exposition et peut également être commandé en ligne via les plateformes associées au projet et au campus numérique arménien. Merci à vous, chers auditeurs, de nous avoir suivis. 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À vendredi prochain, même heure, pour un nouveau numéro de Art et Regard. Restez à l'écoute d'IPFM. À bientôt.

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1: Bonjour à tous. L'Azerbaïdjan propose de fournir de l'électricité à l'Arménie pour compenser l'arrêt éventuel de Metsamor, expliquant qu'à l'heure actuelle, la principale source d'énergie arménienne est cette centrale nucléaire. Ilham Aliyev a affirmé hier dans un entretien à la télévision d'État que Yerevan ne pourra pas prolonger indéfiniment la durée de vie de cette installation vieillissante, a-t-il dit. Si cette source vient à fermer, a poursuivi le président Azéri, l'Arménie pourrait être confrontée à une grave crise énergétique, ajoutant que son pays pourrait lui fournir de l'électricité, soulignant que dans tous les cas, une source d'énergie supplémentaire serait dans l'intérêt même de Yerevan. Le gouvernement arménien n'a pas réagi à cette proposition, mais comme en écho au propos d'Ilham Aliyev, Nikol Pachinian a déclaré hier lors de son point presse hebdomadaire que l'Arménie pourrait coopérer avec l'Azerbaïdjan dans le domaine de l'énergie, notamment en matière d'exportation et d'importation d'électricité. Nikol Pachinian a également annoncé hier que les exportations de l'Arménie vers l'Azerbaïdjan allaient commencer. Pour l'heure, l'assouplissement des relations entre les deux pays s'est traduit uniquement par l'envoi en Arménie via le territoire azéri de produits en provenance de Russie et par la livraison directe de carburant azéri, mais rien n'avait été constaté dans l'autre sens, selon le Premier ministre des exportations de l'Arménie.

arménien, la concession russe actuelle étant perçue comme l'un des facteurs dissuasifs. L'Arménie, qui a déjà à plusieurs reprises évoqué la possibilité de sortir son réseau de la concession russe, examine donc pour y parvenir différents modèles possibles avec ses partenaires russes et des experts, a indiqué Nicole Pachinian. L'une des options consisterait pour la Russie à céder ses droits de concession à un tiers au prix du marché. Une autre solution pourrait reposer sur une nouvelle structure de propriété dans laquelle la Russie conserverait une participation minoritaire. Enfin, autre possibilité, dissocier la gestion de l'infrastructure ferroviaire de son exploitation selon un modèle comparable à certains égards aux dispositifs en vigueur dans le secteur de l'aviation. Nicole Pachinian a cependant insisté sur le fait qu'il ne s'agissait pour l'instant que d'options théoriques et qu'aucune décision définitive n'avait été prise, insistant sur le souhait de Yerevan de parvenir à une solution à l'amiable avec Moscou, alors que le torchon brûle plus que jamais entre les deux partenaires historiques depuis que l'Arménie a exprimé le souhait de rejoindre l'Union européenne. Et à ce propos, alors que la Russie ne cesse d'exiger la tenue d'un référendum sur cette adhésion à l'Union européenne d'ici décembre, menaçant sinon d'exclure l'Arménie de l'Union euro-asiatique, Nicole Pachinian a hier indirectement répondu à ce nouvel ultimatum en expliquant que l'Arménie a besoin à la fois de l'Union européenne et de l'Union euro-asiatique sur un pied d'égalité. Et ce, jusqu'à ce que nous tenions notre engagement de créer des alternatives et que notre peuple fasse un choix en faveur de l'une ou l'autre, a ajouté le Premier ministre, avant de souligner qu'il existait une troisième option, ni l'UE, ni l'UE, qui a dit que tout le monde devait nécessairement se diriger vers l'une ou l'autre, a poursuivi le Premier ministre. Qui a dit que tout le monde devait nécessairement se diriger vers l'une ou l'autre, a-t-il demandé, expliquant que désormais le peuple arménien avait le droit de choisir entre toutes ces alternatives. Cela démontre que l'Arménie n'est pas une province périphérique, mais un carrefour du Caucase du Sud, a conclu Nicole Pachinian. Nouveau décès dans l'armée, en dehors des combats. Le corps du soldat Grigor Zakarian a été retrouvé sans vie hier dans son unité, une mort consécutive à une blessure par balle dont l'origine est pour l'heure indéterminée. Une enquête est en cours pour faire toute la lumière sur les circonstances de ce nouveau décès au sein de l'armée, le second en l'espace de quelques semaines après celui d'un appelé qui se serait suicidé en raison des sévices infligés par d'autres soldats de son unité. Des décès qui rappelle les heures funestes où des jeunes hommes perdaient la vie durant leur service militaire, non pas tués par une balle ennemie, mais par suicide ou battus à mort par leur père. Des mesures drastiques avaient alors été prises pour sanctionner les officiers qui fermaient les yeux sur les mauvais traitements quand ils n'en étaient pas eux-mêmes les auteurs, avec notamment la reconnaissance du délit d'incitation au suicide. Et pendant longtemps, pratiquement aucun décès en dehors des combats n'a été déploré, si ce n'est pour maladie ou par accident. Et c'est alors que plus aucune balle n'est tirée de part et d'autre, que la paix est effective aux frontières, que deux soldats trouvent la mort dans des circonstances peu claires, ce qui a conduit hier Nicole Pachinian à taper du poing sur la table, promettant des changements à venir au sein de la police militaire, soulignant que la responsabilité individuelle devait être établie. L'ex-président du Parlement nommé secrétaire du Conseil de sécurité d'Arménie. On le pensait en disgrâce après avoir été écarté du perchoir. Il n'en est rien, visiblement, puisqu'Alen Simonian vient d'être nommé par Nicole Pachinian à un poste de premier plan où il succède à Armen Grigorian qui aura dirigé le Conseil de sécurité pendant près de 8 ans. Il semblerait que ce dernier quitte ses fonctions pour convenance personnelle, si l'on en croit le Premier ministre qui, hier, indiqué lui avoir proposé un poste au sein de son cabinet, mais Armen Grigorian aurait décliné l'offre, préférant faire une pause de la vie publique, indique Nicole Pachinian. Alen Simonian, qui a dirigé le Parlement pendant 5 ans, c'est-à-dire pendant toute la législature sortante, avait choisi de ne pas se présenter aux dernières élections après avoir appris que le parti de la majorité, Contrat-Civil, n'allait pas soutenir sa candidature pour le perchoir, lui préférant l'un de ses adjoints, Ruben Roubignan. Son éloignement de la première ligne politique aura finalement été très bref. Avec sa nomination au Conseil de sécurité, Alen Simonian passe désormais de la diplomatie

diplomatie parlementaire a une fonction directement liée aux principaux enjeux stratégiques du pays, notamment le processus de paix avec l'Azerbaïdjan, l'ouverture des communications régionales et l'évolution de la politique de sécurité de l'Arménie. Nouvelle découverte archéologique majeure en Arménie, ce qui pourrait être un habitat de plein air vieux de 15 000 ans a été mis au jour sur le site de la future cité académique à Yerevan. Le site en périphérie de la capitale, près du quartier de Silikan, avait été identifié pour la première fois par l'archéologue Akop Simonian dans les années 80, mais les travaux archéologiques de grande envergure n'ont repris que l'an dernier. Les fouilles menées sur une surface d'environ 500 mètres carrés ont révélé quelques 42 pièces, dont une vaste structure d'un diamètre supérieur à 17 mètres, qui aurait eu une fonction communautaire ou publique, qui présente des murs courbes en maçonnerie constitués de pierres de taille moyenne et grande, ainsi qu'un sol en argile. Les premières estimations suggèrent que les couches actuellement fouillées pourraient remonter à environ 15 000 ans. Cette découverte pourrait être unique en Arménie et dans la région, car la plupart des habitats connus de cette époque sont associés à des grottes ou à des complexes troglodytes. Le site de Silikan, en revanche, semble être un habitat de plein air offrant de nouveaux éléments sur le mode de vie et les techniques de construction des premières communautés de la région il y a de cela plusieurs millénaires. Voilà pour l'actualité de ce jour. Merci de votre attention et bonne journée.

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1: Ce matin, on va parler d'un trouble qui nous guette tous. Hein. C'est les pertes ou les troubles de la mémoire. Et c'est vrai que lorsqu'on avance dans l'âge, eh bien, les choses de notre mémoire sont peut-être un peu plus difficiles. Du coup, on pense à des maladies neurodégénératives et notamment à la maladie d'Alzheimer, surtout si au sein de notre famille, il y a déjà des cas de personnes qui ont souffert de cette maladie. Alors, avec notre invité, le docteur Karine Chabazian, bonjour.
2: Bonjour Richard.
1: On va justement faire la part des choses entre ce qui est grave et ce qui ne l'est pas en termes de mémoire. Alors docteur, on dit souvent, j'ai entendu souvent cette phrase, lorsqu'on a un trouble de la mémoire et qu'on a conscience de ce trouble, ce n'est pas grave. En revanche, lorsque votre famille vous dit, mais t'as oublié, t'as des troubles de la mémoire, et que vous êtes dans le déni, là c'est plus sérieux. Qu'est-ce que vous pensez de cette présentation ?
2: Merci pour cette invitation. En fait, cette idée est globalement vraie, mais un peu simplifiée. Toute personne qui présente des plaintes, bien sûr, ce sont pas forcément des signes d'une maladie, y compris maladie neurodégénérative. Et toute personne qui n'est pas consciente de ces signes, c'est pas non plus forcément qui nous amène, qui nous oriente vers une maladie. Beaucoup de personnes, surtout anxio-dépressives ou avec des troubles de sommeil ou autres pathologies ou syndromes somatiques, peuvent également présenter des troubles cognitifs, y compris surtout de mémoire épisodique. Donc c'est vrai que chaque plainte n'est pas égale à un signe de maladie. Par contre, quand il y a anosognosie, comme le patient n'est pas conscient qu'il présente des difficultés, et c'est la

0: redout clinique sur une pathologie neurodégénérative ou autre type, soit le patient, soit sa famille peut également faire une demande et être admis dans un service qui est à l'expertise pour évaluer, diagnostiquer et prendre en charge de telles maladies.
1: D'accord, donc on peut prendre en charge. Alors concrètement, c'est vrai que les troubles de la mémoire, les ictus amnésiques, comme on dit, ça arrive fréquemment. On oublie des noms, on oublie des téléphones, mmh. alors que on a une carrière professionnelle très importante. Mmh. C'est pas grave ça ou c'est grave ?
0: Alors, on va pas mélanger les ictus amnésiques, qui est peut-être utilisé trop dans la population, mais à tort. Ictus amnésique, ça peut arriver, rarement récidivé, mais c'est complètement bénin. D'accord, ça va, c'est même que très courte durée, la mémoire est un peu perturbée, mais par la suite, la patiente continue à avoir ses capacités cognitives normales. Donc, par contre, chaque plainte cognitive, chaque déclin cognitif, jusqu'à la preuve du contraire, il faut prendre en charge avec une évaluation clinique d'abord et par la suite, si besoin, une évaluation biologique, radiologique, etc.
1: Donc, quand vous dites déclin cognitif, la mémoire, elle vieillit, comme tous les organes, comme tout le corps humain, ça vieillit. Quand vous dites déclin cognitif, c'est que la mémoire ou d'autres capacités organiques ne sont plus là ou pas assez là ?
0: Alors, certes, le cerveau, c'est un organe comme les autres organes du corps. Avec l'âge, en avançant en âge, le cerveau va vieillir. Ça veut dire qu'il va perdre des cellules, des neurones. Donc, il aura moins de masse cérébrale, il aura un volume qui est diminué. Donc, les capacités peuvent légèrement diminuer. En restant très interindividuel, en fait, il y a une très grosse variabilité interindividuelle avec l'âge. Toute personne qui est âgé, c'est pas forcément qu'il va avoir moins de mémoire, moins d'attention, etc. Mais certes encore que avec l'âge, une partie de notre mémoire qu'on appelle mémoire épisodique, ça veut dire vraiment bien fixer les informations récentes, les faits récents, peuvent diminuer avec une certaine augmentation du temps de traitement des tâches. D'accord? Aussi, c'est possible aussi que ces personnes manquent du mot. En fait, la personne, elle dit, le mot est au bout de la langue. Donc, il cherche ces mots, mais également, ça rentre dans le cadre de vieillissement naturel, normal, qui n'est pas un signe d'une maladie.
1: Alors, il y a aussi un autre point important. Encore une fois, je disais, des gens qui ont eu une carrière, qui ont eu beaucoup d'activités, et puis les choses s'arrêtent. On appelle ça la retraite. Et à la retraite, est-ce que il y a plus de capacité de avoir des troubles de la mémoire ? Je veux prendre un exemple, le manque de concentration. Mm-hmm. Lorsqu'on lit un texte, on oublie, voilà. Est-ce que l'absence de concentration qu'on avait à une époque, mm-hmm. qu'on n'a plus tellement après, c'est un signe grave ou pas grave ?
0: Sans attention et sans concentration, la mémoire ne fonctionnera jamais correctement, même quelqu'un qui a 15 ou 20 ans. On va dire un jeune étudiant qui prépare ses cours pour ses partiels alors qu'il est très anxieux, très stressé, le jour d'examen, il perd une certaine capacité, il n'arrive pas à se souvenir de ses cours complètement comme il faut. D'accord ? Donc, si vraiment, l'attention a plusieurs types, en fait, plusieurs composantes, on va dire, l'attention divisée, l'attention soutenue, etc. Si l'attention est affaiblie, la mémoire sera affaiblie également.
1: Et c'est très intéressant ce que vous dites, parce que les gens qui nous regardent, qui nous écoutent, se disent, ben, moi je suis dans cette situation-là, je suis confronté à ce problème de concentration. Ce que vous dites, c'est que le sommeil, l'activité physique, tous ces éléments de la vie quotidienne sont importants pour avoir une bonne mémoire.
0: Pour maintenir en fait sa mémoire, ses capacités cognitives globalement, il n'y a pas que la mémoire, mais aussi le jugement, l'attention, la concentration, la parole, etc. Il faut mener une vie active, mentale, mais également physique. En fait, c'est une globalité de mener une vie sociale active qui nous permettra d'essayer de maintenir plus longtemps possible nos capacités cognitives. Justement, je réponds à votre question précédente. Pourquoi, après la retraite, plusieurs personnes se voient ou se rendent compte qu'ils ont un peu de diminution des capacités fonctionnelles? Parce qu'ils mènent plus une vie fonctionnelle active comme c'était pendant le travail. Sortir, avoir des conversations,

0: s'occuper de multiples tâches, marcher beaucoup, avoir une activité sociale. Bien sûr, après la retraite, il y a une diminution considérable de ces activités et du coup, les personnes peuvent se sentir un peu diminuées. C'est pas forcément égal à une maladie. C'est pas forcément, ce sont pas des signes de déclin cognitif. Il faut que la personne, en fait, comble, complète ses activités ailleurs.
1: Alors justement, vous parliez de déclin cognitif, c'était pas le cas hein, dans le problème de concentration, mais il y a quand même des gens qui souffrent de dégénération neurodégénérative, des maladies, et notamment la maladie d'Alzheimer. Mmh. Alors déjà, comment reconnaît-on que le cas est sérieux ?
0: Donc, comme chaque plainte n'est pas égale à une maladie, il faut quand même ne pas minimaliser, ne pas minimiser, ne pas banaliser. Surtout si cette plainte est persistante, quand ça se répète dans plusieurs situations, dans la durée, dans le temps, il est préférable consulter, avoir un examen plus ou moins complet possible, être rassuré par la suite, qu'un peu négliger les choses et ensuite consulter à un stade où rattraper les choses sont beaucoup plus compliquées.
1: Donc ça, c'est le point d'entrée. Est-ce que les gens qui vous disent, c'est ce qu'on disait tout à l'heure, « Mais non, j'ai pas de problème de mémoire, tout va bien et tout », qui sont dans le déni, est-ce que ça aussi, c'est un symptôme important ?
0: Alors oui, dans le déni, ça s'appelle médicalement, en fait, anosognosie, ça veut dire la personne n'est pas consciente qu'il présente des difficultés. Et souvent, c'est les proches, la famille, les amis, exactement, parfois, ou les collègues, qui peuvent observer, qui peuvent faire le signal d'alarme. Dans ce cas-là, certainement, donc, on n'est pas à un stade précoce ni préclinique, ça veut dire que les signes sont quand même assez avancés pour amener à cette anosognosie.
1: Alors, on parle souvent d'Alzheimer, mais dans les pertes de mémoire, c'est souvent corrélé à d'autres pathologies. Je pense, par exemple, ce qu'on appelle le ramollissement cérébral. Ça aussi, ça peut générer des pertes de mémoire.
0: Alors, il y a beaucoup de maladies neurologiques, extra-neurologiques, qui peuvent se manifester par troubles de mémoire. Par exemple, les maladies respiratoires comme l'apnée, hypopnée de sommeil. C'est l'un des causes fréquentes. Surtout aux sujets jaunes, à 40-50 ans, des sujets qui sont un peu en surpoids, qui ronflent, le matin se réveillent avec une forte lourdeur à la tête, et dans la journée, ils sont étourdis, ils disent j'ai un étourdissement mental, trouble de mémoire, très compliqué se concentrer au travail, tout ça. Donc, c'est très facile à détecter, chercher et traiter. D'autres maladies, en fait, comme je dis, bilan complet, ça comprend bien sûr l'examen neurologique complet, mais également l'examen biologique complet. On cherche des causes métaboliques, carentielles, endocriniennes, respiratoires, bref, tout ce qui peut être traité rapidement. Par exemple, une carence vitaminique prolongée peut impacter nos capacités attentionnelles et de mémoire, que c'est très facilement à traiter.
1: Et donc, c'est une perte de mémoire qui touche les personnes, les sujets jeunes parfois.
0: Sujets jeunes comme les personnes d'ailleurs très jeunes qui utilisent parfois des consommations, des produits, des drogues, des protoxyde d'azote qui est très connu.
1: Ah oui, vous avez raison d'en parler.
0: Qui peut avoir vraiment beaucoup d'impact sur la santé, y compris sur le cerveau, et se présenter par un peu des perturbations cognitives, on va dire. Donc, il y a des cas qu'on arrive à traiter, voire guérir rapidement. Donc, il faut consulter. S'il y a un doute, c'est mieux consulter par excès que par défaut.
1: Absolument. Oui. Alors, vous parliez des jeunes. Oui. On va prendre justement la réaction d'un jeune qui vient souvent dans notre émission et on le remercie. C'est Rob qui va vous poser une première question.
2: Bonjour docteur, ma première question, est-ce que certains médicaments peuvent altérer la mémoire et si oui, lesquels et pourquoi ?
0: Oui, exact, certains groupes médicamenteux qui peuvent altérer la mémoire, voire vraiment ramener à une déficience. Surtout ce sont tout ce qu'on appelle les neuroleptiques. Ces médicaments peuvent être prescrits par neurologues, psychiatres, même aussi d'autres spécialistes. Des somnifères, certains antidépresseurs, on n'oublie pas, comme les tricycliques, antidépresseurs tricycliques avec une dose bien sûr assez élevée, les antalgiques comme les opioïdes, avec un effet dose dépendant, donc plus la dose est élevée, plus ça peut impacter la mémoire. Ensuite, il y a des traitements qui sont utilisés, par exemple en urologie pour les troubles vésico-sphinctériens comme ditropan, qui peut également impacter la mémoire. Bref, il est très important, vraiment, quand il y a troubles de mémoire, faire le tri. En fait, il faut étudier l'ordonnance de la personne.
1: Bien sûr.
0: Est-ce qu'il y a des interactions? Est-ce qu'il y a des doses qui sont inappropriées? Est-ce qu'il y a automédication aussi?
1: Bien
0: sûr. Il faudra prendre en compte. Donc, pourquoi il impacte? La mémoire, c'est une fonction très complexe du cerveau. Donc, il y a plusieurs structures cérébrales qui sont impliquées pour créer la mémoire. Ça commence par le lobe préfrontal, avec les hippocampes qui sont très connus, les parahippocampes.
1: Les fameux, c'est là où la mémoire est concentrée.
0: Qui est stockée. Les parahippocampes, on a les thalamus avec leur noyau intérieur, nous avons la mémoire émotionnelle, c'est les amygdales, bref. Et entre ces structures, il y a des millions de connexions. Et grâce à ces connexions de bon fonctionnement, qu'on a une mémoire, qu'on arrive encoder, en fait, c'est quoi la mémoire ? L'information qu'on voit, on entend, on sent, on arrive à l'encoder, ensuite on arrive à le stocker, et le moment souhaité, le moment venu, on va aller le chercher. Donc tous ces groupes pharmaceutiques peuvent impacter la mémoire, bien sûr.
1: Donc effectivement, c'est une façon de traiter. Alors justement, vous êtes neurologue, oui. Est-ce qu'il vous arrive parfois, face à un patient qui se plaint de troubles de la mémoire, de regarder sa prescription et de voir, de diminuer, de se supprimer, de trouver une alternative à des médicaments dont on sait qu'ils ont un pouvoir mnésique.
0: Ça rentre dans le devoir de médecin. D'ailleurs, n'importe quel motif de consultation ou d'hospitalisation, il faut étudier son ordonnance, son traitement de fond. Supprimer, bien sûr, si c'est un traitement qui est prescrit par un autre spécialiste, par exemple un neuroleptique qui est prescrit, bon, on essaie d'adapter déjà la dose, voire diminuer. On est beaucoup plus rapide, en fait, au plus opérationnel chez un sujet âgé. Là, on sait que les doses, il faut diminuer bien pour éviter...
1: Oui, absolument. Pardonnez-moi de vous interrompre, mais moi je me rappelle d'une époque où on regardait la liste des médicaments des personnes âgées, on voyait 10, 15, voire 20 médicaments, et il y avait eu une volonté de diminuer. Mais est-ce que c'est possible chez les personnes âgées de diminuer le nombre et le type de médicaments?
0: C'est très souhaitable. C'est très souhaitable.
1: Mais encore faut-il pas aussi... on est sur le bénéfice-risque?
0: On est sur bénéfice-risque. Chaque médicament est prescrit pour un effet souhaitable, alors qu'il y a plusieurs effets indésirables. En plus, il y a des interactions entre les médicaments. Oui. Voilà. On essaie d'adapter, optimiser. Il y a certains médicaments que, si c'est prescrit par un psychiatre avec une indication formelle, du coup, on prend l'avis avec le psychiatre et voilà, on essaie de collégialement décider est-ce qu'on peut mieux adapter le traitement.
1: On continue avec une nouvelle question de Sérop.
0: Avec plaisir.
2: Alors j'ai une autre question importante, il me semble. Est-ce que les troubles de la mémoire peuvent masquer une maladie plus grave comme une dépression ou un AVC ?
1: Il pose des bonnes questions. Hein.
0: Oui, exactement. Alors, la dépression, syndrome anxio-dépressif, l'un des premières plaintes d'ailleurs des jeunes femmes, jeunes hommes aussi, mais surtout les femmes, c'est que j'ai l'impression que je perds la mémoire. Donc, c'est possible. Pendant la dépression, pendant des signes dépressifs qui durent longtemps, que la personne aura moins de... activité, en fait, moins de cette facilité retrouver ses mots, mémoriser des informations récentes, c'est possible. Mais c'est toujours réversible avec un bon traitement de la dépression. Donc, ce n'est pas un signe d'une maladie neurodégénérative. Ce qui concerne l'AVC, l'AVC, c'est une maladie vasculaire. Le mécanisme est complètement différent. Ça, les signes toujours déficitaires, négatifs, ça veut dire perte de sensibilité, perte de motricité, perte de la vision, de l'équilibre, etc., d'une manière soudaine, brutale. En général, ça respecte une partie du corps. D'accord? Donc, à la phase aiguë, d'AVC, on ne peut pas avoir trouble de mémoire ni progressif ni aigu. Par contre, il faut se souvenir qu'il y a des démences vasculaires. Qu'est-ce que ça veut dire? Que quelqu'un qui fait des AVC, surtout des AVC à répétition, et parfois les AVC lacunaires, ça veut dire des toutes petites tailles, sont asymptomatiques. La personne ne sait même pas qu'elle a fait un AVC. On découvre sur neuroradiologie qui peuvent, avec le temps, provoquer des signes cognitifs.
1: Donc là, vous parlez par exemple des accidents ischémiques transitoires qui peuvent se produire, ou c'est un AVC selon vous?
0: Un AVC, ça veut dire accident ischémique constitué.
1: D'accord.
0: Les transitoires, ils ne laissent pas des traces sur le cerveau.
1: D'accord. Mmh. Une dernière question de Sérope.
2: Qu'est-ce que vous inspire les jeux ou les applications, vous savez, pour booster la mémoire et est-ce que ça marche?
0: Je peux pas donner une réponse vraiment très fiable pour dire que oui, les applications, surtout maintenant, il y a des centaines d'applications pour travailler sur la mémoire, sur l'attention, les jeux, les sudoku, les mots croisés, bref, c'est toujours bien, c'est toujours utile, c'est peut-être, c'est, d'ailleurs c'est utile quand la personne aime le faire, avec plaisir le fait. Par contre, c'est utile pour améliorer la tâche sur laquelle la personne travaille. En fait, si elle travaille sur, par exemple, attention divisée, ça va améliorer son attention divisée pendant l'exercice. Si elle répète, ça va encore plus améliorer. Mais il n'y a aucune preuve pour dire que ces améliorations seront transférées dans la vie quotidienne.
1: C'est passionnant ce que vous dites et vous corroborez la réaction aussi du professeur Marie Sarrazin qui est chef du service de à l'hôpital Sainte-Anne. La mémoire n'est pas transposable, c'est ça que vous voulez dire?
0: En fait, les améliorations qu'on peut observer, obtenir pendant les jeux, pendant des exercices, pendant les mots croisés, etc., ce n'est pas forcément quand on peut, la personne peut appliquer dans les tâches, dans les actes et activités de sa vie quotidienne.
1: Alors, on a étudié le cerveau de d'Einstein. On pourrait prendre l'exemple d'Einstein. Il était excellent, mais est-ce qu'il avait une mémoire adaptée, par exemple, sur le code de la route? À l'époque, il n'y avait peut-être pas autant de voitures, mais vous voyez, la transposition était-elle validée? C'est pas parce qu'on est très très bon en calcul qu'on va être bon dans d'autres domaines liés à la mémoire.
0: Oui. Tout ce qui je peux conseiller, tout ce qui est conseillé en général en médecine pour essayer d'abord maintenir ses capacités existantes, voire améliorer, c'est la diversité. Les tâches avec diversité. Le cerveau aime la diversité. C'est pas forcément répétition sur la même tâche, mais diversité. Comment l'obtenir? C'est activité mentale et physique. Activité physique est très bénéfique pour tout le corps, mais surtout pour le cerveau.
1: Ah, c'est très intéressant. Ça veut dire que ce que vous conseillez, c'est sortir de sa zone de confort, essayer de faire des choses qu'on n'a pas l'habitude de faire, c'est un peu ça?
0: Exactement. Apprendre. Apprendre une nouvelle langue. Apprendre un nouveau métier, même quand on a 75 ans ou 90 ans. Faire fonctionner les multiples connexions pour améliorer ou maintenir sa mémoire.
1: 8 minutes. Donc effectivement, ça c'est utile. C'est ce que vous conseillez à vos patientes et à vos patients. Essayez de faire des choses, de pas rester.
0: Il y a des choses tellement naturelles à faire, comme bricolage, jardinage, le ménage. Donc ce sont des choses qui nécessitent, qui en fait, on met en place plusieurs fonctions du cerveau pour le faire. On bouge les muscles, c'est très très bénéfique pour les vaisseaux, pour le cœur. Et on fait fonctionner plusieurs connexions cérébrales.
1: C'est intéressant. Et les gens qui nous regardent, qui nous écoutent, vont être rassurés. Vous avez des troubles de mémoire. J'ai des troubles de mémoire. Tous les gens qui sont autour de nous ont sûrement des petits passages comme ça, mais ce n'est pas grave. Alors, ce qui est grave, on l'a dit, c'est tout ce qui concerne les maladies neurodégénératives. Alors, par rapport à cette menace qui s'appelle Alzheimer, quelles sont les solutions pour retarder, pour prévenir les choses?
0: C'est la maladie neurodégénérative la plus fréquente dans le monde. En 2016, il y avait 10 millions de nouveaux cas par an mondial. Donc, soit c'est plus diagnostiqué, c'est pour ça la maladie la plus fréquente, qui malheureusement reste incurable à ce jour. La maladie a plusieurs stades. Plus tôt le diagnostic est fait, voire dans le stade post-symptomatique, voire pré-clinique, mieux c'est. Parce qu'il y a des moyens thérapeutiques, les moyens thérapeutiques médicamenteux, mais également par des thérapies physiques, rééducation, ergothérapie, neuropsychologue, etc. D'accord? Alors, toujours on utilise bien sûr des médicaments qui sont utilisés depuis une trentaine d'années et plus pour essayer maintenir un taux normal d'acétylcholine parce que c'est le neurotransmetteur qui joue un rôle principal avec la dopamine bien sûr pour bien fonctionner les connexions de mémoire. Il y a quand même des thérapeutiques qui sont sorties depuis oui. 2023.
1: Oui.
0: Et 2024, ce sont des anticorps anti-monoclonaux
1: oui.
0: injectables avec des preuves qui sont vraiment encourageantes quand même. Le traitement se fait hospitalier, donc selon la dose est calculée selon le poids du patient. Les injections en perfusion, en fait, ce sont des perfusions intraveineuses toutes les deux semaines ou mensuelles. Par contre, les patients qui peuvent bénéficier et qui peuvent obtenir un vrai effet, c'est les patients de stade précoce de la maladie. Donc, plus tôt le diagnostic est fait, plus on peut diminuer, en fait couper la pente de progression de la maladie.
1: Alors, ça c'est très intéressant, c'est-à-dire qu'il y a 20 ans, la Haute Autorité de Santé avait dit que le médicament, le fameux Aricept de mémoire, je ne me rappelle plus du nom,
0: qui est toujours utilisé,
1: mais qui n'est pas remboursé,
0: qui n'est plus remboursé,
1: n'était pas considéré comme bénéfice-risque. Là, ce que vous dites, c'est que cette injection va retarder, va stabiliser la maladie.
0: Alors, selon les études, phase 3 quand même, qui sont sorties, donc 27% d'amélioration à 18 mois du traitement contre placebo. C'est considérable.
1: C'est considérable. C'est publié, c'est quelque chose
0: bien
1: qui
0: sûr,
1: est recommandé. Dans le monde entier, on a cette position.
0: Alors, je ne peux pas dire que dans tous les pays, mais en France, nous l'avons. Le problème, c'est hospitalier, usage hospitalier. Donc, le patient doit être hospitalisé pour bénéficier. Avant le traitement, il y a un bilan global à faire. Et le traitement est sous surveillance clinique, biologique et également radiologique avec les IRM, PET, amyloïdes, etc.
1: Donc ça veut dire que les patients, est-ce que vous avez par exemple des patients à qui vous avez recommandé, à qui vous avez orienté vers un centre de la mémoire, parce que j'imagine que c'est dans les centres de la mémoire qu'on fait ce type d'injection ou pas?
0: Oui, à Paris j'envoie soit à l'hôpital Pitié-Salpêtrière
1: oui.
0: qui prend rapidement, soit j'envoie beaucoup plus souvent à l'hôpital Sainte-Anne.
1: D'accord,
0: service de neurologique qui a l'expertise pour des maladies neurodégénératives.
1: Mais ça, c'est une info importante, c'est-à-dire qu'on a fait notre émission grave ou pas grave. Aujourd'hui, avec ce médicament, à condition, vous l'avez bien dit, que ça soit pris précocement, on retarde les choses.
0: On peut couper la pente de progression. Malheureusement, il n'y a pas de traitement à ce jour curable. La maladie reste incurable, mais on peut améliorer la qualité de vie du patient et maintenir ses capacités fonctionnelles existantes le plus longtemps possible.
1: Alors, la moyenne d'âge d'un Alzheimer, c'est autour de 80 ans, mais j'imagine qu'il y a des gens qui sont jeunes maintenant.
0: Il y a une maladie d'Alzheimer qui est diagnostiquée vers 45 ans, bien sûr.
1: Oh, mais c'est exceptionnel.
0: Oui. Heureusement, c'est aussi parce que les moyens diagnostiques sont plus développés.
1: Bien sûr.
0: Nous avons des biomarqueurs dans le liquide céphalorachidien qui nous confirment avec le protéine tau et bêta-amyloïde qui sont marqueurs de neurodégénérescence. Nous avons le PET-amyloïde qui est fait en France. Donc on arrive aussi tôt diagnostiqué.
1: Alors, pour finir cette émission et donner de l'espoir, juste une précision, si on appartient à une famille où il y a déjà eu, en tout cas, on a connaissance qu'il y a eu une dégénération du cérébral, est-ce qu'on est plus à risque ou pas?
0: Il n'y a pas de réponse unanime, non, c'est pas forcément, en fait, si on maintient une vie correcte, active, normale, on n'a pas de plainte, il ne faut pas se faire des soucis.
1: C'est super. C'est super de finir cette émission avec ce message d'espoir. C'est ça qu'il faut dire. La mémoire, elle est vraiment la base de notre vie. Si on a des petits problèmes...
0: Il faut l'entretenir. La mémoire, c'est comme un muscle. Il faut le muscler. D'accord. Et le musclé, il faut mener une vie active sociale.
1: Très bien. Bah, écoutez, c'est parfait de finir avec un message comme ça. Merci à vous de nous avoir suivis et puis je vous dis à très bientôt.

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1: Bonjour à tous. L'Azerbaïdjan propose de fournir de l'électricité à l'Arménie pour compenser l'arrêt éventuel de Metsamor, expliquant qu'à l'heure actuelle, la principale source d'énergie arménienne est cette centrale nucléaire. Ilham Aliyev a affirmé hier dans un entretien à la télévision d'État que Yerevan ne pourra pas prolonger indéfiniment la durée de vie de cette installation vieillissante, a-t-il dit. Si cette source vient à fermer, a poursuivi le président Azéri, l'Arménie pourrait être confrontée à une grave crise énergétique, ajoutant que son pays pourrait lui fournir de l'électricité, soulignant que dans tous les cas, une source d'énergie supplémentaire serait dans l'intérêt même de Yerevan. Le gouvernement arménien n'a pas réagi à cette proposition, mais comme en écho au propos d'Ilham Aliyev, Nikol Pachinian a déclaré hier lors de son point presse hebdomadaire que l'Arménie pourrait coopérer avec l'Azerbaïdjan dans le domaine de l'énergie, notamment en matière d'exportation et d'importation d'électricité. Nikol Pachinian a également annoncé hier que les exportations de l'Arménie vers l'Azerbaïdjan allaient commencer. Pour l'heure, l'assouplissement des relations entre les deux pays s'est traduit uniquement par l'envoi en Arménie via le territoire azéri de produits en provenance de Russie et par la livraison directe de carburant azéri, mais rien n'avait été constaté dans l'autre sens. Selon le Premier ministre, les exportations de l'Arménie vers l'Azerbaïdjan se feront dans un avenir proche. L'Arménie cherche une solution à l'amiable avec la Russie pour la gestion du réseau ferroviaire. Nous ne souhaitons pas résilier ou liquider unilatéralement l'accord de concession en vigueur, a expliqué hier Nikol Pachinian à l'issue du Conseil des ministres, et nous souhaitons trouver une solution concertée pour régler la question. Nous ne voyons aucun inconvénient à la gestion russe du chemin de fer en tant que tel, mais, a expliqué le Premier ministre, les utilisateurs et investisseurs internationaux potentiels manifestent un intérêt limité pour le réseau ferroviaire arménien. La concession russe actuelle étant perçue comme l'un des facteurs dissuasifs. L'Arménie, qui a déjà à plusieurs reprises évoqué la possibilité de sortir son réseau de la concession russe, examine donc pour y parvenir différents modèles possibles avec ses partenaires russes et des experts, a indiqué Nikol Pachinian. L'une des options consisterait pour la Russie à céder ses droits de concession à un tiers au prix du marché. Une autre solution pourrait reposer sur une nouvelle structure de propriété dans laquelle la Russie conserverait une participation minoritaire. Enfin, autre possibilité, dissocier la gestion de l'infrastructure ferroviaire de son exploitation selon un modèle comparable à certains égards aux dispositifs en vigueur dans le secteur de l'aviation. Nikol Pachinian a cependant insisté sur le fait qu'il ne s'agissait pour l'instant que d'options théoriques et qu'aucune décision définitive n'avait été prise, insistant sur le souhait de Yerevan de parvenir à une solution à l'amiable avec Moscou, alors que le torchon brûle plus que jamais entre les deux partenaires historiques depuis que l'Arménie a exprimé le souhait de rejoindre l'Union européenne.

autre, a ajouté le Premier ministre, avant de souligner qu'il existait une troisième option, ni l'UE, ni l'UE, qui a dit que tout le monde devait nécessairement se diriger vers l'une ou l'autre, a poursuivi le Premier ministre, qui a dit que tout le monde devait nécessairement se diriger vers l'une ou l'autre, a-t-il demandé, expliquant que désormais le peuple arménien avait le droit de choisir entre toutes ces alternatives. Cela démontre que l'Arménie n'est pas une province périphérique, mais un carrefour du Caucase du Sud, a conclu Nicole Pachinian. Nouveau décès dans l'armée, en dehors des combats. Le corps du soldat Grigor Zakarian a été retrouvé sans vie hier dans son unité, une mort consécutive à une blessure par balle dont l'origine est pour l'heure indéterminée. Une enquête est en cours pour faire toute la lumière sur les circonstances de ce nouveau décès au sein de l'armée, le second en l'espace de quelques semaines après celui d'un appelé qui se serait suicidé en raison des sévices infligés par d'autres soldats de son unité. Des décès qui rappelle les heures funestes où des jeunes hommes perdaient la vie durant leur service militaire, non pas tués par une balle ennemie, mais par suicide ou battus à mort par leur père. Des mesures drastiques avaient alors été prises pour sanctionner les officiers qui fermaient les yeux sur les mauvais traitements quand ils n'en étaient pas eux-mêmes les auteurs, avec notamment la reconnaissance du délit d'incitation au suicide. Et pendant longtemps, pratiquement aucun décès en dehors des combats n'a été déploré, si ce n'est pour maladie ou par accident. Et c'est alors que plus aucune balle n'est tirée de part et d'autre, que la paix est effective aux frontières, que deux soldats trouvent la mort dans des circonstances peu claires, ce qui a conduit hier Nicole Pachinian à taper du poing sur la table, promettant des changements à venir au sein de la police militaire, soulignant que la responsabilité individuelle devait être établie. L'ex-président du Parlement nommé secrétaire du Conseil de sécurité d'Arménie. On le pensait en disgrâce après avoir été écarté du perchoir. Il n'en est rien, visiblement, puisqu'Alen Simonian vient d'être nommé par Nicole Pachinian à un poste de premier plan où il succède à Armen Grigorian qui aura dirigé le Conseil de sécurité pendant près de 8 ans. Il semblerait que ce dernier quitte ses fonctions pour convenance personnelle, si l'on en croit le Premier ministre qui, hier, indiqué lui avoir proposé un poste au sein de son cabinet, mais Armen Grigorian aurait décliné l'offre, préférant faire une pause de la vie publique, indique Nicole Pachinian. Alen Simonian, qui a dirigé le Parlement pendant 5 ans, c'est-à-dire pendant toute la législature sortante, avait choisi de ne pas se présenter aux dernières élections après avoir appris que le parti de la majorité, Contra-Civil, n'allait pas soutenir sa candidature pour le perchoir, lui préférant l'un de ses adjoints, Ruben Roubignan. Son éloignement de la première ligne politique aura finalement été très bref. Avec sa nomination au Conseil de sécurité, Alen Simonian passe désormais de la diplomatie parlementaire à une fonction directement liée aux principaux enjeux stratégiques du pays, notamment le processus de paix avec l'Azerbaïdjan, l'ouverture des communications régionales et l'évolution de la politique de sécurité de l'Arménie. Nouvelle découverte archéologique majeure en Arménie, ce qui pourrait être un habitat de plein air vieux de 15 000 ans a été mis au jour sur le site de la future cité académique à Yerevan. Le site en périphérie de la capitale, près du quartier de Silikan, avait été identifié pour la première fois par l'archéologue Akop Simonian dans les années 80, mais les travaux archéologiques de grande envergure n'ont repris que l'an dernier. Les fouilles menées sur une surface d'environ 500 mètres carrés ont révélé quelques 42 pièces, dont une vaste structure d'un diamètre supérieur à 17 mètres, qui aurait eu une fonction communautaire ou publique, qui présente des murs courbes en maçonnerie constitués de pierres de taille moyenne et grande, ainsi qu'un sol en argile. Les premières estimations suggèrent que les couches actuellement fouillées pourraient remonter à environ 15 000 ans. Cette découverte pourrait être unique en Arménie et dans la région car la plupart des habitats connus de cette époque sont associés à des grottes ou à des complexes troglodytes. Le site de Silikan, en revanche, semble être un habitat de plein air offrant de nouveaux éléments sur le mode de vie et les techniques de construction des premières communautés de la région il y a de cela plusieurs millénaires. Voilà pour l'actualité de ce jour. Merci de votre attention et bonne journée.

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1: Bonjour à tous. L'Azerbaïdjan propose de fournir de l'électricité à l'Arménie pour compenser l'arrêt éventuel de Metsamor, expliquant qu'à l'heure actuelle, la principale source d'énergie arménienne est cette centrale nucléaire. Ilham Aliyev a affirmé hier dans un entretien à la télévision d'État que Yerevan ne pourra pas prolonger indéfiniment la durée de vie de cette installation vieillissante, a-t-il dit. Si cette source vient à fermer, a poursuivi le président Azéri, l'Arménie pourrait être confrontée à une grave crise énergétique, ajoutant que son pays pourrait lui fournir de l'électricité, soulignant que dans tous les cas, une source d'énergie supplémentaire serait dans l'intérêt même de Yerevan. Le gouvernement arménien n'a pas réagi à cette proposition, mais comme en écho au propos d'Ilham Aliyev, Nikol Pachinian a déclaré hier lors de son point presse hebdomadaire que l'Arménie pourrait coopérer avec l'Azerbaïdjan dans le domaine de l'énergie, notamment en matière d'exportation et d'importation d'électricité. Nikol Pachinian a également annoncé hier que les exportations de l'Arménie vers l'Azerbaïdjan allaient commencer. Pour l'heure, l'assouplissement des relations entre les deux pays s'est traduit uniquement par l'envoi en Arménie via le territoire azéri de produits en provenance de Russie et par la livraison directe de carburant azéri, mais rien n'avait été constaté dans l'autre sens. Selon le Premier ministre, les exportations de l'Arménie vers l'Azerbaïdjan se feront dans un avenir proche. L'Arménie cherche une solution à l'amiable avec la Russie pour la gestion du réseau ferroviaire. Nous ne souhaitons pas résilier ou liquider unilatéralement l'accord de concession en vigueur, a expliqué hier Nikol Pachinian à l'issue du Conseil des ministres, et nous souhaitons trouver une solution concertée pour régler la question. Nous ne voyons aucun inconvénient à la gestion russe du chemin de fer en tant que tel, mais, a expliqué le Premier ministre, les utilisateurs et investisseurs internationaux potentiels manifestent un intérêt limité pour le réseau ferroviaire arménien. La concession russe actuelle étant perçue comme l'un des facteurs dissuasifs. L'Arménie, qui a déjà à plusieurs reprises évoqué la possibilité de sortir son réseau de la concession russe, examine donc pour y parvenir différents modèles possibles avec ses partenaires russes et des experts, a indiqué Nikol Pachinian. L'une des options consisterait pour la Russie à céder ses droits de concession à un tiers au prix du marché. Une autre solution pourrait reposer sur une nouvelle structure de propriété dans laquelle la Russie conserverait une participation minoritaire. Enfin, autre possibilité, dissocier la gestion de l'infrastructure ferroviaire de son exploitation selon un modèle comparable à certains égards aux dispositifs en vigueur dans le secteur de l'aviation. Nikol Pachinian a cependant insisté sur le fait qu'il ne s'agissait pour l'instant que d'options théoriques et qu'aucune décision définitive n'avait été prise, insistant sur le souhait de Yerevan de parvenir à une solution à l'amiable avec Moscou, alors que le torchon brûle plus que jamais entre les deux partenaires historiques depuis que l'Arménie a exprimé le souhait de rejoindre l'Union européenne. Et à ce propos, alors que la Russie ne cesse d'exiger la tenue d'un référendum sur cette adhésion à l'Union européenne d'ici décembre, menaçant sinon d'exclure l'Arménie de l'Union euro-asiatique, Nikol Pachinian a hier indirectement répondu à ce nouvel ultimatum en expliquant que l'Arménie a besoin à la fois de l'Union européenne et de l'Union euro-asiatique sur un pied d'égalité. Et ce, jusqu'à ce que nous tenions notre engagement de créer des alternatives et que notre peuple fasse un choix en faveur de l'une ou l'autre, a ajouté le Premier ministre, avant de souligner qu'il existait une troisième option, ni l'UE, ni l'UE, qui a dit que tout le monde devait nécessairement se diriger vers l'une ou l'autre, a poursuivi le Premier ministre. Qui a dit que tout le monde devait nécessairement se diriger vers l'une ou l'autre, a-t-il demandé, expliquant que désormais le peuple arménien avait le droit de choisir entre toutes ces alternatives. Cela démontre que l'Arménie n'est pas une province périphérique, mais un carrefour du Caucase du Sud, a conclu Nikol Pachinian. Nouveau décès dans l'armée, en dehors des combats. Le corps du soldat Grigor Zakarian a été retrouvé sans vie hier dans son unité, une mort consécutive à une blessure par balle dont l'origine est pour l'heure indéterminée. Une enquête est en cours pour faire toute la lumière sur les circonstances de ce nouveau décès au sein de l'armée, le second en l'espace de quelques semaines après celui d'un appelé qui se serait suicidé en raison des sévices infligés par d'autres soldats de son unité. Des décès qui rappellent les heures funestes où des jeunes hommes perdaient la vie durant leur service militaire, non pas tués.

hier, Nicole Pachignan a tapé du poing sur la table, promettant des changements à venir au sein de la police militaire, soulignant que la responsabilité individuelle devait être établie. L'ex-président du Parlement nommé secrétaire du Conseil de sécurité d'Arménie. On le pensait en disgrâce après avoir été écarté du perchoir. Il n'en est rien, visiblement, puisqu'Alen Simonian vient d'être nommé par Nicole Pachignan à un poste de premier plan où il succède à Armen Grigorian, qui aura dirigé le Conseil de sécurité pendant près de 8 ans. Il semblerait que ce dernier quitte ses fonctions pour convenance personnelle, si l'on en croit le Premier ministre, qui hier a indiqué lui avoir proposé un poste au sein de son cabinet, mais Armen Grigorian aurait décliné l'offre, préférant faire une pause de la vie publique, indique Nicole Pachignan. Alen Simonian, qui a dirigé le Parlement pendant 5 ans, c'est-à-dire pendant toute la législature sortante, avait choisi de ne pas se présenter aux dernières élections après avoir appris que le parti de la majorité contre Sibyl n'allait pas soutenir sa candidature pour le perchoir, lui préférant l'un de ses adjoints, Ruben Roubignan. Son éloignement de la première ligne politique aura finalement été très bref. Avec sa nomination au Conseil de sécurité, Alen Simonian passe désormais de la diplomatie parlementaire à une fonction directement liée aux principaux enjeux stratégiques du pays, notamment le processus de paix avec l'Azerbaïdjan, l'ouverture des communications régionales et l'évolution de la politique de sécurité de l'Arménie. Nouvelle découverte archéologique majeure en Arménie, ce qui pourrait être un habitat de plein air vieux de 15 000 ans a été mis au jour sur le site de la future cité académique à Yerevan. Le site en périphérie de la capitale, près du quartier de Silikan, avait été identifié pour la première fois par l'archéologue Akop Simonian dans les années 80, mais les travaux archéologiques de grande envergure n'ont repris que l'an dernier. Les fouilles menées sur une surface d'environ 500 mètres carrés ont révélé quelque 42 pièces, dont une vaste structure d'un diamètre supérieur à 17 mètres, qui aurait eu une fonction communautaire ou publique, qui présente des murs courbes en maçonnerie constitués de pierres de taille moyenne et grande, ainsi qu'un sol en argile. Les premières estimations suggèrent que les couches actuellement fouillées pourraient remonter à environ 15 000 ans. Cette découverte pourrait être unique en Arménie et dans la région, car la plupart des habitats connus de cette époque sont associés à des grottes ou à des complexes troglodytes. Le site de Silikan, en revanche, semble être un habitat de plein air offrant de nouveaux éléments sur le mode de vie et les techniques de construction des premières communautés de la région il y a de cela plusieurs millénaires. Voilà pour l'actualité de ce jour. Merci de votre attention et bonne journée.

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1: Bonjour à toutes et à tous et bienvenue à l'émission Art et Regard, votre rendez-vous hebdomadaire consacré à l'actualité artistique et culturelle. Je vous rappelle que vous pouvez également suivre notre émission sur notre page Facebook Radio Hype FM ainsi que notre site internet radio-hypefm.com. Aujourd'hui, nous allons nous intéresser à une initiative passionnante qui mêle recherche historique, transmission culturelle et mise en valeur du patrimoine arménien. Nous allons parler de l'association Sources d'Arménie, du campus numérique arménien et bien sûr de l'exposition Trésors arméniens d'une culture en mouvement 1512-1828, présentée au musée de la basilique Notre-Dame de la Garde à Marseille. Cette exposition exceptionnelle rassemble plus d'une centaine d'objets, manuscrits, objets liturgiques, textiles, médailles ou œuvres d'art, qui témoignent de la vitalité culturelle et du monde arménien entre le XVIe et le début du XIXe siècle. Pour en parler, nous avons le plaisir d'accueillir en visio l'historien et arménologue Maxime Yevadian, qui est également le commissaire de l'exposition. Maxime Yevadian, bonjour et bienvenue à Hype FM.
2: Bonjour à vous et à vos auditeurs.
1: Alors, avant d'aborder l'exposition, j'aimerais que nous parlions de l'association Sources d'Arménie, dont vous êtes le fondateur et le président. Pouvez-vous nous expliquer comment cette association est née, quels étaient les objectifs au moment de sa création et quelle est aujourd'hui sa mission principale ?
2: Alors, Sources d'Arménie est née au moment de l'année de l'Arménie, en 2006-2007, pour publier le catalogue d'une première exposition que j'avais coordonnée à Montélimar, dans la Drôme, et qui a été la première exposition à ouvrir le 21 septembre 2006, au moment de l'inauguration de l'année de l'Arménie. Et après cette première exposition, Sources d'Arménie a produit en moyenne un à deux ouvrages par an. Donc on a publié plusieurs livres sur la christianisation de l'Arménie, sur des évêques arméniens venus dans le monde latin, sur tout le patrimoine extrêmement riche et peu connu de l'époque baroque, en lien avec l'Arménie, qui s'appelle les Métamorphoses de Tigrane en 2014, avec plus de 600 œuvres directement liées à un personnage arménien, à un roi d'Arménie, à une princesse arménienne ou à l'Arménie. Et pour donner d'autres exemples, on a également publié un atlas historique de l'Arménie, atlas qui en est à sa 7e édition maintenant, et qui a fait l'objet de deux éditions anglaises. Donc on a la version française, cette édition, deux éditions. Donc on a, comme vous le voyez, un champ assez large sur l'Arménie, le Sud-Caucase, les études arméniennes. Et à côté de cela, il y a plus d'une dizaine d'années maintenant, nous avons eu le besoin de développer également une offre sur la transmission de la culture arménienne et de formation. Puisque nous sommes basés à Lyon, nous avons une église arménienne, mais surtout l'école Markarian-Papazian, et il a fallu former les enseignants, concevoir des supports pédagogiques pour les élèves, puisqu'on a plus de 200 élèves en primaire à Markarian-Papazian. On a également, au fil du temps, conçu des modules de formation qui ont vu passer plusieurs centaines de personnes. Pendant une dizaine d'années, nous avons travaillé avec l'Université catholique de Lyon, puisque j'ai dirigé là-bas pour l'université deux chaires, une chaire de recherche qui faisait de la recherche sur le christianisme ancien et les routes de la soie, la circulation des populations sur les routes de la soie, et une chaire d'enseignement, la chaire d'arménologie, qui elle transmettait ça à un public le plus large possible, jusqu'à ce qu'un recteur décide que, en gros, soit vous êtes catholique, si vous voulez un peu d'originalité, vous êtes protestant, mais que christianisme arménien n'a pas grand-chose à apporter à l'Église d'aujourd'hui, ce qui évidemment n'était pas ma position. Et donc on a refondé un programme d'études arméniennes en ligne qui existait depuis 2016 mais qui est très fortement monté en puissance avec le campus numérique arménien. Et aujourd'hui, n'importe quelle personne, pas forcément en ligne dans la région lyonnaise, mais du moment que vous avez une connexion Internet, vous pouvez vous connecter à une quinzaine, bientôt vingtaine de cours sur l'Arménie, que ce soit des cours sur les diasporas, les Arméniens en Inde, les Arméniens à Jérusalem, les Arméniens à Venise et les Pamukkitaristes, l'histoire de l'Arménie. Moi, je donne depuis quelques années un cours sur plusieurs périodes.

0: le Haut-Karabakh pendant la guerre et dans l'immédiate après-guerre. Et l'année prochaine, on va développer toute une série de cours de sciences sociales sur le féminisme, sur la guerre informationnelle, sur la géopolitique du Sud-Caucase, etc., etc. Et on a des dizaines, et même maintenant plus de 200 personnes qui ont suivi soit toute la programmation, soit au moins un cours. C'est des étudiants, c'est des actifs, c'est des gens qui ont soit professionnellement, soit personnellement besoin de travailler avec le Sud-Caucase, et c'est bien sûr des gens qui sont d'origine arménienne et veulent approfondir tel ou tel thème. Pardon. Et on a maintenant des gens en Amérique du Nord, par exemple à Montréal, en Belgique, en Suisse, bien sûr beaucoup en France, mais on a également des auditeurs à Taïwan ou en Inde.
1: Très bien. Alors, l'association, on constate hein, que l'association mène un travail important d'édition scientifique et de diffusion culturelle. Ces deux dimensions, publier et transmettre, vous semblent essentielles?
0: Alors, d'une part, elles sont essentielles, d'autre part, elles sont intimement liées. Parce que on est à une époque où les vérités alternatives se développent et nos sympathiques voisins au Moyen-Orient considérables pour développer une histoire totalement falsifiée dans laquelle où les Arméniens n'ont aucune place, où ils ont une place d'accusé. Et donc il est vraiment essentiel de produire un savoir académique qui donne aux Arméniens leur place réelle. Je vais vous donner un exemple sur ce point. Je suis en train de travailler sur une lettre envoyée par l'empereur Constantin à un roi chrétien du Moyen-Orient dans les années 225-26, que je crois être Tiridate III. Et j'avais publié il y a 20 ans une petite note de 2 pages, 3 pages sur cette question-là. Ça n'a pas été suivi et j'ai fait l'erreur de ne pas publier davantage. Et aujourd'hui, vous avez pratiquement une cinquantaine de travaux de différentes origines qui attribuent ce document à toutes sortes de personnes différentes. Et donc, si on ne fait pas l'effort de publier des choses au niveau académique, il ne faut pas s'attendre à ce que d'autres, et parfois pas avec
1: des autres vont s'en charger.
0: Raisons négatives, en tirent des conclusions totalement à l'opposé, parfois hostiles aux Arméniens. C'est la même chose à l'époque moderne, c'est la même chose à tous les moments jusqu'à l'époque actuelle. Et donc il y a vraiment ce besoin de publier, soit des ouvrages, soit des notes, soit des éléments, puisqu'on a un campus numérique avec plusieurs milliers de documents gratuitement accessibles en ligne. Et d'autre part, il faut transmettre, c'est-à-dire qu'il faut que les gens, dans des milieux où l'Arménie n'est pas très présente, arrivent à se former, arrivent à comprendre, parce que la langue est un vecteur essentiel, mais ça n'est pas un vecteur suffisant. Et donc, il faut arriver à donner une vision globale de l'Arménie sur 2500-3000 ans. Par exemple, j'ai fait un livre sur les origines de l'Arménie qui utilisait les derniers travaux sur l'ADN des populations pour essayer de déterminer quelles étaient les relations entre les Urartéens et les Arméniens et au-delà de Urartu. Et à côté de ça, on a, avec la guerre en Iran, toute une série d'enjeux qui donnent au Sud-Caucase une place absolument essentielle. Par exemple, j'ai publié il y a 2 jours sur mon compte LinkedIn une carte de la réorganisation des voies aériennes du trafic international entre l'Asie et l'Europe. Et une majorité des avions maintenant passent au-dessus du Sud-Caucase. Parce qu'au nord, avec l'Ukraine et la Russie, tout cet espace-là est inaccessible. Au sud, avec l'Iran et Israël, tout cet espace-là est inaccessible. Les pays du Golfe étaient dans une situation d'intermédiaire, de hub entre l'Asie et l'Europe, et derrière l'Europe, les États-Unis. Et cette situation-là, avec la guerre, est complètement remise en cause. Et donc, il y a potentiellement un rôle à jouer, une place à prendre pour Yerevan ou Bakou.
1: Bien sûr, et je pense que nous avons tous pu voir cette carte sur les réseaux sociaux, ça passe actuellement.

0: C'est ça. Et si vous voulez, ça c'est vraiment un marqueur très intéressant, parce que c'est un basculement, potentiellement un basculement géopolitique important. C'est pour ça que la route du sionisme, dont j'ai beaucoup parlé dans mes travaux, parce que c'est la vieille route des routes de la soie, qui est importante depuis l'époque de l'Artaxiade, premier, deuxième siècle avant notre ère, et dans les décennies à venir, du fait de la volonté de la Chine de créer un réseau de communication qui passe plus par la mer, parce que les Chinois ne veulent pas construire une thalassocratie en s'opposant aux Américains, mais veulent construire des réseaux qui sont des réseaux terrestres, cette route-là est absolument décisive. Bref, on s'éloigne de l'antiquité.
1: Oui. Alors, à travers vos activités, vous semblez vouloir rendre accessible en français des connaissances parfois difficiles d'accès. Hein. Est-ce que vous aviez constaté un manque de ressources accessibles sur l'histoire et la culture arménienne?
0: Oui, c'est très très clair. C'est-à-dire qu'il y a une vingtaine d'Arméniens, c'était quelques grandes figures, exemple Charles Aznavour. Le génocide arménien et tous les problèmes liés au génocide, on a quand même beaucoup progressé là-dessus, et finalement assez peu de choses. Et donc il était important de pouvoir publier régulièrement des éléments qui donnent une vision positive et une profondeur historique à cette culture, à cette civilisation-là. Et ça, c'est vraiment quelque chose de très, très important que j'ai repris dans l'exposition de Marseille et dans plusieurs publications, parce que vous ne pouvez pas, en diaspora, construire, notamment pour les jeunes, une identité positive si la seule chose que vous connaissez, c'est le génocide arménien et sa négation par la Turquie, l'Azerbaïdjan, etc. Et donc, il y avait vraiment quelque chose de très, très important à mettre sur la table, une autre vision des choses et des éléments factuels, sérieux, vérifiés.
1: Et en résumé, je pense qu'on peut dire que l'association cherche finalement à constituer une véritable base de connaissances fiable et accessible sur la civilisation arménienne pour le public francophone.
0: Voilà, c'est exactement ça, de différentes manières. Je vous dis, sur le campus numérique, vous trouvez des documents par milliers. Nos ouvrages sont assez bien diffusés et, j'espère, très sérieux au point de vue scientifique, mais accessibles au plus grand nombre. Et il y a vraiment cette idée que je crois profondément vraie, c'est qu'il faut être capable de voir l'histoire arménienne dans sa globalité, pour arriver à dépasser la dimension émotionnelle des crises actuelles.
1: Mmh. Et justement,
0: parce que des défaites, il y en a eu d'autres, des crises, il y en a eu d'autres, et ce peuple a toujours trouvé en soi les ressources pour se relever.
1: Et en parlant du campus numérique, hein, c'est un projet ambitieux associant plusieurs partenaires internationaux. Alors, pouvez-vous nous expliquer cette collaboration et les institutions qui soutiennent ce projet ?
0: Alors, oui, il y a plusieurs institutions. Par exemple, on a commencé il y a plus de 10 ans avec la fondation Gulbenkian, qui avait une vision pour les écoles qui, à l'époque, était très intéressante et qui était au centre de sa vision diasporique pour la diaspora arménienne. Ensuite, on a continué au fil des années avec l'Université catholique sur la partie chaire d'arménologie, en essayant de donner une vraie dimension académique à cette chaire et pas de faire des cours pour le troisième âge, ce qu'elle est redevenue malheureusement. On a des apports de diverses fondations, notamment les fondations suisses importantes, comme la Fondation Arménia, qui fait un travail très important sur l'Arménie et la culture arménienne, la Fondation Pilossian et Pilivossian, qui a également une activité de première importance. Et l'idée, c'est de pouvoir offrir, à travers tout type de support, et notamment des cours de niveau académique, et on est même en train de réfléchir à faire des cours qui soient diplômants, une connaissance actualisée au point de vue universitaire et accessible au plus grand nombre. Et on a associé au campus numérique un module Moodle, que Moodle, c'est ce qui est utilisé dans toutes les universités européennes, et les inscrits ont accès à des ressources, à des cours, à des petites vidéos complémentaires, à toute une série de choses pour se former, donc soit éventuellement pour la formation initiale, bah vous, vous ajoutez ça à votre cursus de lettres, d'histoire, de théologie, de philologie, de géopolitique ou de ce que vous voulez, de sociologie. Soit des gens qui ne sont pas arméniens, mais institutions, régions ou autres, qui vont travailler sur l'espace du Sud-Caucase, entreprises qui chercheraient à s'implanter, qui ont besoin d'infos un peu concrètes, où, je vous disais, on a des gens qui sont des catholiques fervents et qui veulent connaître un peu cette église, des gens qui sont d'origine arménienne, qui ont fait l'essentiel de leur carrière et qui veulent un petit peu approfondir leur connaissance de ces questions-là. Donc c'est vraiment la volonté d'ouvrir à toutes les tranches d'âge, de l'école primaire à l'université et à la formation continue, pour donner, alors je ne dis pas qu'on a tout sur tout, mais enfin on essaye de développer des choses. L'année prochaine, on va avoir un cours, je vous disais, en anglais, ça va être notre premier cours en anglais sur le féminisme. J'essaye de monter, là, au mois de juin, un cours sur l'Arménie, enfin sur les routes de la soie, et sous-entendu l'Arménie dans le champ des routes de la soie.
1: Vous restez dans l'actualité.
0: On va avoir un cours sur... Absolument. Et ce cours, j'y tiens beaucoup parce que je vais traiter de ma partie sur l'Antiquité, et je vais faire intervenir en parallèle un collègue qui travaille à l'École normale supérieure de Lyon, qui va traiter des routes de la soie aujourd'hui. Et entre le cours qu'on a construit ensemble en septembre-octobre de l'année dernière, et le cours qui est complètement impacté par l'actualité en Ukraine, en Russie, en Israël, et surtout en Iran, on va quasiment avoir un cours d'analyse de la situation à l'heure actuelle. Et ça, c'est quand même extrêmement intéressant, et ça permet à la fois de montrer la place de l'Arménie dans tous ces changements-là, et d'ouvrir à, j'espère, le plus grand nombre de gens intéressés, pas simplement par ce petit bout à la riche histoire qu'est l'Arménie, mais à l'ensemble, non seulement du Moyen-Orient, mais à certains égards de l'Eurasie dans son entièreté.
1: Donc plus concrètement, on retrouve sur cette plateforme des cours d'histoire, des ressources pédagogiques, des conférences, si j'ai bien compris.
0: Oui, oui, oui, oui. Nous avons sur notre chaîne YouTube maintenant des dizaines, peut-être même des centaines d'heures de conférences, de cours, etc. Et sur le campus numérique, donc vous pouvez vous inscrire, par exemple, je l'ouvre devant moi et je vous donne quelques thèmes, du réalisme socialiste aux modernités, donc l'histoire de l'art de la République d'Arménie, en gros depuis les années 70, la géopolitique des nouvelles routes de l'Asie, le Haut-Karabakh et le jeu des puissances, la Terre Sainte, centre de pèlerinage et centre spirituel pour les Arméniens du monde, le génocide des Arméniens, la formation de l'Église arménienne, etc., etc., etc. Donc il y a au jour d'aujourd'hui près d'une vingtaine de cours d'accessibles et une dizaine de cours qui vont être proposés l'année prochaine.
1: Très bien. Alors, venons-en à présent à l'exposition « Trésors arméniens d'une culture en mouvement 1512-1828 ». Pourquoi avoir choisi précisément cette période historique entre le XVIe et le début du XIXe siècle ?
0: Alors, c'est assez simple. À la fin du royaume arménien de Cilicie, quand il s'effondre en 1375, les chrétiens au Moyen-Orient et même en Eurasie sont dans une situation d'une extrême précarité. Et quand je dis extrême précarité, les deux mots comptent. L'invasion timouride en Asie centrale a amené le massacre, l'exil et la conversion forcée de centaines de milliers de chrétiens, et Tovma Metzopetsi, qui est un des historiens arméniens du XVe siècle, nous parle de l'effondrement et de la destruction du christianisme de langue syriaque d'Asie centrale. Et les Arméniens auraient absolument pu suivre le même itinéraire. Ils auraient pu largement disparaître parce que leur espace était totalement envahi. Les autorités qui régnaient sur cet espace étaient clairement anti-arméniennes et pratiquaient des politiques de vexation extrêmement brutales contre les populations chrétiennes. Et malgré ça, progressivement, il y a eu d'abord la stabilisation de ce processus de disparition, puis progressivement, en marche par marche, le niveau culturel des Arméniens est progressivement remonté. Et c'était très très important de prendre cette période parce qu'en 1510, la dernière reine à avoir régné sur le trône du royaume de Chypre, Caterina Cornaro, meurt après un exil à Venise. Et donc cette reine était à la fois la reine de Chypre, la reine de Jérusalem et la reine d'Arménie en titre. Et donc c'est le dernier élément de la souveraineté arménienne médiévale qui s'effondre. Et pendant le siècle et demi qui va suivre, les Arméniens, les intellectuels, les grands marchands, les gens qui réfléchissent, avec un modèle intellectuel, la monarchie d'époque cilicienne. Et progressivement, grâce à l'édition, et 1511-1512, c'est la date de la première édition en langue arménienne par Agop, dont on sait très peu de choses, qui va publier à Venise un premier livre, le Batakir, qui est un recueil de prières et de différents textes qui se rapprochent beaucoup des Yemayel, les amulettes arméniennes, et il va publier en probablement 2-3 ans 5 petits livres qui sont à destination des marchands et qui intègrent la culture arménienne dans le champ de l'édition. C'est-à-dire que 3 générations après l'invention de l'imprimerie à caractère mobile par Gutenberg en Europe, il y avait déjà eu des inventions d'imprimerie, de l'imprimerie en Asie et notamment en Corée et en Chine plusieurs siècles auparavant, et peut-être il y a un lien, ça c'est pas clair. En tout cas, 3 générations après le lancement de l'édition en Europe, un Arménien imprime en arménien un premier ouvrage. Et ça va être le début d'un mouvement extrêmement important qui va permettre de renouveler les bibliothèques des églises, de renouveler les bibliothèques des monastères, de former avec un niveau d'exigence plus important les clercs et même tous les enfants de l'église arménienne. Et ça va vraiment être le début d'une période de renouveau. En plus de cela, à partir du début du XVIIe siècle, les Arméniens qui, vous vous en souvenez, ont été transférés de la partie occidentale de l'Empire Safavide vers la capitale Isfahan et différentes provinces de l'Empire iranien, Safavide, vont recevoir le monopole des soies grecques. Et va débuter un réseau international au point de vue commercial de vente de soie et de toutes sortes d'objets précieux, des diamants, des pierreries, du corail, etc., etc. Et un certain nombre de ces familles vont accumuler des fortunes absolument colossales. Parmi les plus importantes fortunes en numéraire du XVIIe siècle, un argent comptant. Et une partie de cet argent va être investie dans l'imprimerie, investie dans la restauration des églises, investie dans la formation des cadres pour les marchands et le peuple arménien. Et donc, il va y avoir véritablement un mouvement de renaissance extrêmement important avec 2 figures majeures, les marchands, dont certains vont être vraiment de très très belles personnalités, des hommes de tête, et les ecclésiastiques, qui vont être les travailleurs de l'ombre, qui vont faire les éditions, qui vont produire les traités, qui vont intégrer à la culture arménienne le savoir de l'Europe occidentale pour, si vous voulez, rattraper le retard qu'avaient accumulé les Arméniens du fait de l'effondrement de leur État à la fin du XIVe siècle, du fait de la Renaissance et de tout le mouvement scientifique et intellectuel des Lumières et du XVIIe et du XVIIIe siècle. Et donc ce processus d'enrichissement de cette culture va être incarné notamment par l'action des pères mékhitaristes, et on a une grande section sur les ouvrages des pères mékhitaristes, parce qu'ils vont jouer un rôle absolument déterminant, très en lien avec tous ces réseaux marchands, donc en recevant des moyens financiers considérables, catholiques, donc n'ayant pas de problème avec l'Église latine, mais entre guillemets, j'ai presque envie de dire catholique intelligemment, c'est-à-dire ouvert au peuple arménien et voulant l'enrichir de tous les apports de l'Europe. Et il va y avoir donc des ouvrages absolument extraordinaires. Par exemple, quand vous lisez, et on a une section dans le catalogue là-dessus, les voyageurs, et que vous regardez les gravures, vous voyez que les voyageurs voient des Arméniens, mais n'ont pas conscience que les Arméniens forment un peuple. Les Arméniens eux-mêmes se perçoivent comme une communauté religieuse. Et ça, c'est vraiment dû à la forte pression de l'Empire ottoman et des puissances musulmanes en général, qui ont voulu réduire les Arméniens à une communauté religieuse pour pouvoir mieux les dominer. Et progressivement, notamment grâce aux travaux des pères mekhitaristes, une première histoire du peuple arménien va paraître par le père Chamchan en 1784-86. Il va faire six parties en trois volumes, et c'est la première fois où on va réaffirmer que c'est un peuple qui a une histoire, qui a eu des rois, qui a joué un rôle politique non négligeable au Moyen-Orient. Et donc il y a comme ça toute une série de seuils qui vont être franchis, et on va également montrer quatre cartes qui sont les cartes de notre père Mekhitaris, le père Andésian, qui va publier à l'extrême fin du XVIIIe siècle les cartes des continents. Et ça, c'est absolument extraordinaire, et c'est à mon avis la première fois que dans une exposition on montre les quatre cartes et on les fait étudier par un très très bon spécialiste, Rupen Galichian. Et Rupen, dans son chapitre introductif, explique qu'en quelques générations, on va passer des cartes en taux, des cartes rondes en taux avec Jérusalem au centre, donc dans une représentation médiévale du monde, à des cartes qui reprennent les travaux des meilleurs cartographes de cette époque, qui sont les Néerlandais, qui dominent la cartographie au XVIIIe siècle. Et cette carte reprend la connaissance, si vous voulez, la plus moderne de cette époque, la connaissance géographique la plus moderne. Et ça, c'est vraiment quelque chose de tout à fait emblématique, de montrer que quelque part, par leur propre force et par des synergies et des collaborations parfois transcontinentales, pour illustrer cette notion transcontinentale, une grande famille arménienne de Venise, les Chérimane, voit publier une gravure à Rome en 1786 de Saint Grégoire l'Illuminateur et de ses descendants directs et indirects. Cette gravure, qui est parue donc à Rome en 1786, va prendre le bateau vraisemblablement, traverser l'Eurasie, et à Madras en 1790, un rideau d'hôtel va reprendre et agrandir considérablement cette gravure, donc dans l'espace indien. Et on observe que les réseaux arméniens fonctionnaient très très bien, et vous avez comme ça des échanges entre l'Europe et l'Inde, entre l'Empire ottoman et l'Éthiopie, entre le sud de la Chine et la Russie, donc des circulations qui étaient fluides et rapides. Et ce qui montre ce processus de modernisation de la culture arménienne, et ça, ça a été très très bien étudié par Satének Toufanian, on a à Madras un petit groupe d'Arméniens qui vont publier toute une série d'ouvrages extrêmement importants, intéressants, dont je vais donner que deux exemples. Le père Shemavonian va publier en 1794-96 le premier périodique arménien. Et le périodique, c'est vraiment quelque chose d'extrêmement important, parce que vous changez votre vision du support écrit. Depuis les origines du christianisme arménien, quand vous aviez un manuscrit de la Bible, des épîtres, de l'Ancien Testament ou un père de l'Église, c'était quelque chose de quasi sacré, et on voit très bien dans les colophons que l'espoir des scribes, c'est que le manuscrit soit présent au moment de la venue, de la seconde venue de Jésus-Christ. Alors qu'un périodique, vous le lisez, il y a des nouvelles un peu plus légères, un peu plus frivoles ou un peu techniques. Et puis, quand vous avez fini de lire, vous pouvez le jeter. Donc c'est un changement complet, une modernisation très forte du rapport à l'écrit, du rapport à la nécessité d'avoir une information rapide, nouvelle, récente et à sa circulation. Et quelques années auparavant, toujours à Madras, ou à la même presse, vous avez Shahamish Shahamirian qui va publier la première constitution, quelques années avant la Révolution française, pour une future Arménie indépendante. Et donc, au fin fond de l'Inde, à la fin du XVIIIe siècle, il y a déjà des gens qui réfléchissent et se projettent dans comment on va faire le jour où l'Arménie va être indépendante, quelles procédures il va falloir mettre en place pour avoir un État moderne. Comment et l'État moderne que ces gens-là... Absolument. Et l'État moderne que ces gens-là anticipaient, c'est une république parlementaire. Et donc, vous voyez, dans la période qui est celle de l'exposition, on passe d'un modèle tourné vers le passé, la monarchie sicilienne, à un modèle tourné vers le futur, la monarchie parlementaire de type européen, anglais en particulier.
1: Alors, comme vous venez de
2: l'évoquer,
1: l'exposition s'accompagne en fait d'un catalogue, on va dire, scientifique très important. Alors, combien de chercheurs et de spécialistes ont participé à la rédaction de cet ouvrage ?
0: Alors, avant de vous l'expliquer, il faut que je vous donne quelques éléments sur le catalogue et l'exposition. L'exposition a lieu au sanctuaire de Notre-Dame de la Garde, qui est un musée privé que tout le monde connaît, la basilique de Notre-Dame à Marseille, tous les Marseillais en tout cas. Et comme c'est un musée privé, il était très difficile de faire appel à des musées publics pour faire des prêts. Que ce soit le musée du Louvre, ou le Matena d'Arran, ou le musée d'histoire de l'Arménie. Et donc, j'ai fait essentiellement cette exposition avec des collections privées, deux grands collectionneurs privés, un français, parisien, Roy Rakelian, et un suisse, Vahe Gabrash, qui depuis parfois 40 ans pour Vahe, accumulait des ouvrages, des manuscrits, des pièces de monnaie, des documents extraordinaires sur l'Arménie, qui n'avaient jamais été montrés au public. Et donc, une des caractéristiques de cette exposition, c'est que pour la première fois, voilà, tous les objets sont montrés au public pour la première fois. Et comme on a montré ces objets pour la première fois, il fallait les étudier de manière un peu sérieuse, notamment les manuscrits, les évangélières. On a quatre magnifiques évangélières. On a fait le choix d'éditer, de les traduire en français, de faire des études iconographiques très fouillées de ces documents. Ça, c'est Anna Leloyan qui s'en est chargée. On a six amulettes, six yémaïel extrêmement longues, dont une fait 12 mètres de long. Et on a demandé à probablement le meilleur spécialiste de ces documents-là, David Razarian, qui est chercheur au Matena d'Arran, de nous faire une étude complète de la totalité de ces éléments-là. Donc nous avons plus de, je pense, une vingtaine de chercheurs internationaux des États-Unis, d'Arménie, de différents pays européens qui ont contribué à ce catalogue un peu plus de 450 pages, d'une centaine, 114 pièces, et surtout qui apportent au monde arménien, aux études arméniennes, aux chercheurs et au grand public une masse très considérable de choses qui jusqu'à présent n'avaient jamais été publiées.
1: D'où l'originalité vraiment et l'importance de cette exposition. Je vous remercie, je regarde l'heure, malheureusement l'émission touche à sa fin. Alors Maxime Levadur, merci beaucoup d'avoir été avec nous dans l'émission Art et Regard pour nous faire découvrir ces initiatives passionnantes consacrées à la transmission de la civilisation arménienne. Je rappelle à nos auditeurs que l'exposition Trésors arméniens d'une culture en mouvement 1512-1828 est présentée au musée de la Basilique Notre-Dame de la Garde à Marseille jusqu'au 1er mai. L'exposition s'accompagne également d'un important catalogue scientifique dirigé par Maxime Yevadian, un ouvrage richement illustré qui rassemble les contributions de nombreux spécialistes et qui permet de prolonger la visite en approfondissant l'histoire et la signification des œuvres présentées. Pour celles et ceux qui souhaitent se procurer ce catalogue, il est disponible à la boutique du musée pendant toute la durée de l'exposition et peut également être commandé en ligne via les plateformes associées au projet et au campus numérique arménien. Merci à vous, chers auditeurs, de nous avoir suivis. 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À vendredi prochain, même heure, pour un nouveau numéro de Art et Regard. Restez à l'écoute d'IPFM. À bientôt.

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Paris Louis, chers auditeurs, bienvenue sur Hype FM, c'est Arène au micro ce matin pour vous réveiller en musique, ravi de vous retrouver à l'antenne. Pour nous accompagner ce matin, plein de jolies filles, non les garçons, ne rêvez pas, les filles c'est dans la radio, comme Sophie Mrejan, Lilith Hovhannessian, Eva ou encore Anna Tourmassian. Mais sans plus attendre, c'est le featuring rêvé pour Armin Chic, puisqu'il est accompagné du grand rappeur américain Snoop Dogg en personne. Hensima, c'est le titre de la chanson, c'est tout de suite. Bah oui, Hensima.

Elle n'est autre que la femme du chanteur aramé Anna Tovmassian, que l'on retrouve tout de suite, nous interprète ici Roskern Avelorten, extrait de son tout premier album. C'est parti, on s'écoute.

Allez, tout de suite, on retrouve une artiste couverte de prix, Lilith Hovhannessian. Meilleur duo en 2012, meilleur clip vidéo et meilleure chanson en 2013 pour Yesem Horinel, et j'en passe, et des meilleurs. On la retrouve ici avec Kanchu, son dernier single, et c'est maintenant, c'est sur Hype FM.

mêlant instruments traditionnels arméniens et R&B à la perfection, Sophie Mkhreyan, la Shakira arménienne, nous interprète tout de suite Mer Urinere, extrait de son dernier album. Montez son, chers amis, c'est maintenant Sophie Mkhreyan.

C'est déjà fini, chers amis, mais on se retrouve demain pour de nouvelles aventures musicales. C'était Aren au micro d'Hype FM. J'espère que ce programme vous a mis de bonne humeur. En tout cas, moi, ça m'a bien réveillé. Je vous souhaite une très belle journée. Je vous fais plein de batchik. Salut!